0: c'est vraiment un livre super. Est-ce que je pense que le plus de gens possible devraient le lire? Oui.
1: Ces mots sont doux, ils sont touchants, ils sont familiaux, ils sont réconfortants.
2: C'est vraiment prendre le quotidien, le distordre juste un petit peu, mais c'est ça. Rester quand même dans le réel à travers tout ça.
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4: Ici René Cochou, voici le menu de cette deuxième partie d'émission. Louis Gosselin, de quel livre as-tu choisi de nous parler?
5: Un livre de Daniel Lessard qui nous amène en Beauce, Néré, Gélatine et autres histoires du pays de Beauce, c'est aux éditions Pierre Tisserre.
4: Richard Sainte-Marie s'est demandé dans sa chronique cette semaine ce que lisent nos auteurs et nos autrices durant leur période d'écriture. Catherine Dubois, tu nous présentes une nouvelle collection chez Michel Quintin.
2: Je vous parle de la nouvelle collection chez Michel Quintin qui s'appelle « Savais-tu corps ».
4: Sophie Dorval, tu nous parles d'une série manga.
6: Cette semaine, je vais vous parler de « She is Beautiful » de Jun Isaka, une série en six tomes aux éditions Kurokawa.
4: Et Catherine Ostigui des éditions du Boréal parle du livre « Les filles et les monstres » d'Elisabeth Lemay. Bienvenue à cette deuxième partie du Cochouchou.

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0: Un nouveau livre pour Élisabeth Lemay. Dans une boutique, Élisabeth Lemay remarque un écriteau accroché au-dessus de la tête de la caissière. On peut y lire « L'employé est une personne ». Ces mots l'acidèrent. Comment diable en est-on venu à devoir rappeler aux gens que les corps ont une âme? Chacun des 7 textes de son recueil nous invite à retrouver cette humanité trop souvent perdue de vue. On écoute Catherine Ostigui, éditrice chez Boréal.
1: Bon, évidemment, vous connaissez Élisabeth Lemay, qui a remporté le prix Jeannette Bertrand cette année pour l'été de la colère, qui a fait beaucoup parler d'elle dans les médias dans la dernière année également. Elle nous arrive avec un troisième livre qui est en fait une collection de 7 courts essais sur plusieurs sujets. Elle reprend les thèmes qui font sa marque, bien sûr, les relations hommes-femmes, le patriarcat, le féminisme. Mais ce qui est surtout intéressant dans ce troisième livre, c'est qu'elle ose explorer de nouveaux territoires. Elle ose aussi se mettre en danger, se rendre vulnérable. Il est beaucoup question de son rapport au corps, à l'image, de l'apparente incompatibilité entre sa carrière d'autrice et l'image qu'elle projette sur les réseaux sociaux ou ailleurs. Il est question d'empathie, il est question de son rapport à la vieillesse. Il est aussi beaucoup question de son rapport à l'écriture et à la littérature qui l'ont accompagnée toute sa vie. Elle signe aussi un vibrant hommage à Nelly Arcan, à qui on la compare encore et encore. Donc, pourquoi ne pas aller là aussi? Dans ce troisième livre-là, elle ne s'assagit pas. Elle prend de l'assurance, au contraire. Elle affine sa plume. Elle ose aller dans des zones inconfortables, tant pour elle que pour nous. Et c'est pour cette raison, je pense, que la parole d'Élisabeth Lemay est importante. Elle nous rend inconfortables. Elle secoue nos a priori et elle nous force à examiner comment ces mots heurtent ou confrontent nos propres positions. Elle le dit elle-même dans son livre, « Mon écriture me ressemble, elle est d'une impudeur encombrante ». Alors, je vous invite à découvrir ces 7 essais qui se lisent comme des grands verres d'eau rafraîchissants.
2: Ici Louis Gosselin, dans un instant, « Néré, gélatine et autres histoires du pays de Beauce » de Daniel Lessard aux éditions Pierre Tisserre.

0: Il aime prendre quelques livres pour les lire, évidemment.
1: Bonjour Louis.
2: Bonjour René.
1: Bon, tu connais Daniel Lessard, ancien journaliste à Radio-Canada, mais tu le connais également comme auteur. Et voilà qu'on va s'intéresser à sa plus récente publication, Néré Gélatine, déjà en partant.
2: Oui.
1: Le nom, c'est assez original. Et autres histoires du pays de Beauce, avec en prime Le dernier secret de Maggie. C'est aux éditions Pierre Tisserre. Je me rappelle que tu avais déjà chroniqué un recueil de Daniel Lessard où il nous présentait des personnages de la région de la Beauce. Alors, j'en conclus que c'est dans la même veine.
2: Dans la même veine. On a plusieurs choses en commun, Daniel Lessard et moi, d'ailleurs.
1: On a été journaliste, voilà.
2: Et on est originaire de la Beauce, bon. Les deux. Alors, quand il y a des expressions beauceronnes que je retrouve dans le livre avec plaisir,
1: ça fait plaisir.
2: Ça me rappelle les grands-parents et tout ça. Alors, Daniel Lessard, pour les plus vieux, c'est le correspondant de Radio-Canada à Ottawa. Hein. Il a passé 39 ans à Radio-Canada. Il est retraité depuis 2011 déjà, une quinzaine d'années. Donc, originaire de Saint-Benjamin, en Beauce. Et il s'est mis à écrire des nouvelles sur des histoires beauceronnes, inspiré la plupart du temps de faits réels ou de personnages réels. Et là, il va greffer une fiction par rapport à ça. En 2023, il avait publié Zigoun.
1: C'est ça le livre dont je vous avais déjà parlé.
2: J'avais beaucoup aimé Zigoun. Là, il nous présente Néré Gélatine et autres histoires avec en prime Le dernier secret de Maggie. Alors, on se transporte dans la première partie du 20e siècle. La première grande guerre, la dépression, les campagnes électorales, les maladies, etc. Au total, c'est 11 histoires d'une vingtaine de pages chacune, donc 11 belles périodes de lecture avant de dormir. T'en lis une de 15-20 pages, puis après ça, tu reprends ça plus tard. Il n'y a pas de suite, c'est vraiment des histoires indépendantes les unes des autres. Et on va retrouver Néré, par exemple, qui est un quêteux de village en village, un ancien professeur qui fait le tour de ses villages puis il prend des nouvelles des gens un peu partout qu'il a vu l'année dernière quand il était passé au même moment. Et là, il arrive là et il n'y a plus de professeur dans ce village-là. La maîtresse d'école est partie pour un long congé. Alors, on lui demande, parce qu'il a déjà été, avant d'être quêteux, il a déjà été professeur, voudrais-tu reprendre la classe juste le temps que la maîtresse revienne? Fait que il accepte de prendre le contrat pour quelques mois. En échange, il va être logé, nourri. Et là, il y a des interactions avec les élèves. Il retrouve sa vie avec les gens autour, le maire et tout ça. Très belle histoire. Bien une fun à lire. Gélatine, c'est le nom d'une vache.
1: Ah, d'accord.
2: Oui, c'est une autre histoire. C'est une vache que la petite Angéline veut présenter un concours agricole. Elle prend soin de sa vache, puis ses grands frères sont là. Tu gagneras pas, tu connais rien aux vaches, tu gagneras pas. Puis son père ou sa mère, une des deux, en tout cas, l'encourage. C'est toutes des histoires comme ça, là, qui sont la petite maison dans la prairie, là. Tu sais, c'est super beau à lire. Mm-hmm. C'est intéressant, c'est drôle. C'est écrit avec finesse, beaucoup d'humour, avec des expressions beaux. Des personnages qui sont très forts en caractère, qui sont capables de surmonter bien des misères et des épreuves. La Beauce, c'est pas facile à ce moment-là. Hein. La vie est dure, les temps sont durs, les gens sont malades, il n'y a pas de médecin, ça meurt jeune. Tu sais, c'était difficile de vivre là à ce moment-là. Puis ça, on le sent très bien. Surtout, c'est écrit avec beaucoup d'amour. Puis on sent l'attachement de Daniel Lessard pour sa région puis son patrimoine. Alors, si vous êtes beauceron d'origine comme moi, vous allez revoir vos villages et les personnages qu'on connaît. Sinon, profitez-en pour découvrir l'époque, évidemment. Mmh. Ça serait même plaisant que les gens de la Gaspésie fassent ces histoires-là aussi. Les gens du Saguenay, tout le monde a des histoires. Côte-Nord et tout ça. Ce serait très intéressant qu'un ou une auteur-autrice se mette là-dessus et qu'il nous fasse découvrir sa région de la même façon que l'a fait Daniel Lessard. Mais à lire, très intéressant.
1: Ouais, et parions qu'avec autant de personnages qui ont habité la Beauce au fil des ans, Daniel Lessard aura certes l'occasion de nous replonger dans d'autres histoires.
2: Ah, sûrement. D'ailleurs, le médecin qui a accouché ma mère de moi, oui, qui est le docteur Gros-Louis, Léon Gros-Louis, qui est le frère de Max Gros-Louis.
1: Ben oui, j'allais te poser la question. Ouais.
2: Ben oui, c'est le frère de Max Gros-Louis. Alors, Léon Gros-Louis était à Courcelles et il y a tellement d'histoires autour de lui. Là.
1: Ben voilà.
2: Il y avait un petit zoo chez lui. Okay. Il gardait toutes sortes d'animaux. Les gens allaient voir ça. Puis il était très, très engagé. Et c'est drôle parce que sur Facebook, sa fille, qui aujourd'hui, je sais pas quel âge elle a, mais je pense que ça fait 30 ans qu'il est décédé, puis elle a ramené plein de photos de l'époque de Gros-Louis. Il se promenait de maison en maison pour aller soigner le monde, mm-hmm, dans ce temps-là. T'avais un rhume, il venait chez vous, te donnait une piqûre sur une fesse, puis il repartait. Là, ah, c'était... Ben... Mais Daniel Lessard, mettez-vous sur le docteur Gros-Louis, vous avez trouvé des histoires savoureuses.
1: Docteur Gros-Louis qui a permis la naissance de Petit Louis.
2: De Petit Louis.
1: C'est ça.
2: Et pourquoi je m'appelle Louis?
1: Pas à cause de ça.
2: Absolument.
1: Ben voyons.
2: Ma mère avait fait 5 fausses couches avant de m'avoir. Elle n'y croyait plus d'avoir d'enfant.
1: Incroyable.
2: Et le docteur Gros-Louis lui a dit, vous prenez du calcium, vous faites pas d'automobile pendant 9 mois, puis vous allez le rendre à terme. Et elle m'a appelé Louis. Quelle belle histoire.
1: Ouais, quelle belle histoire. On va terminer sur cette belle histoire. Louis Gosselin, ça a été un plaisir de t'entendre parler donc de cette nouveauté de Daniel Lessard, Néré Gélatine et autres histoires du pays de Beauce, avec en prime Le dernier secret de Maggie. C'est aux éditions Pierre Tissard. Merci beaucoup.
2: Avec plaisir. Merci, René.
3: Bonjour, ici Sophie Dorval. Cette semaine, je vous présente un manga en 6 tomes, She is Beautiful de Jun Nezaka aux éditions Kurokawa.

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1: Bien, bonjour Sophie Dorval.
2: Bonjour.
1: Sophie, tu as choisi de nous parler d'un manga qui a pour titre « She's Beautiful ». Alors, qui est cette « Beautiful » ?
2: L'histoire commence dans l'enclos, avec un « E » majuscule, qui est un mystérieux centre de recherche qui élève des petites filles. Et par élevé, on a l'impression d'être sur une ferme de poules, de cochons ou de vaches.
1: OK, c'est pas Jojo, ça.
2: Non, c'est là qu'a grandi Kurumi, qui est la beautiful du titre.
1: En question, oui.
2: Et elle s'endort la veille de son 10e anniversaire, toute énervée parce qu'elle va avoir 10 ans. Mm-hmm. Et à 10 ans, l'enclos désigne qu'est-ce que tu vas être dans le futur, comme travail, comme catégorie, comme qu'est-ce que tu vas être, littéralement.
1: Okay, avant ses 10 ans, elle n'a aucune idée de l'avenir qu'on lui réserve.
2: Non.
1: D'accord.
2: Et lorsqu'elle rouvre les yeux, ben 14 ans ont passé et elle se souvient de rien entre cette veille-là du 10e anniversaire et quand elle ouvre les yeux.
1: À 24 ans.
2: Ouais. Puis à chaque jour... C'est comme si elle n'avait plus de mémoire. Dès qu'elle s'endort, sa mémoire se réefface. On apprend que ça fait 14 ans qu'elle vit avec une autre fille de l'enclos, mais à chaque soir, sa mémoire s'efface. Donc, le lendemain matin, quand elle se réveille, elle redécouvre. Faut que l'autre fille lui réexplique. Si elle mange quelque chose, elle peut le manger à tous les jours, mais elle s'en souvient pas. Elle découvre la neige pour la première fois à chaque fois qu'il neige. C'est un étrange voyage qu'elle va entamer parce que elle se laisse des notes la veille.
1: Oui, bien oui.
2: Mais le lendemain, quand elle les lit, elle ne sait pas d'où ça vient. Elle reconnaît que c'est son écriture, mais...
1: Elle se rappelle pas les avoir écrits.
2: Elle se rappelle rien. Puis là, il y a des notes qui disent « Méfie-toi de celle avec qui tu vis. Au contraire, méfie-toi de ceux qui vous suivent en auto noir. » Fait que tout est contradictoire, puis elle ne sait pas trop quoi faire. Et on suit tout au long des aventures, quand elle essaie de comprendre qui sont ses alliés, mais surtout qui sont ses ennemis et pourquoi qu'elle a des ennemis. C'est terrifiant comme concept.
1: Ben, mettons, oui.
2: C'est l'humain augmenté, manipulé génétiquement, qu'on sait que c'est quand même proche. Et c'est triste parce que les enfants élevés dans l'enclos ne sortent même pas dehors, jamais de leur vie. Ils savent qu'il y a un dehors, mais rien de plus. Puis tout est décidé par intelligence artificielle. Quand on dit que son 10e anniversaire, elle va savoir ce qu'elle fait, ben il y a une catégorie de travail qui est reproductrice. C'est-à-dire que leur but dans la vie est de tomber enceinte et de par insémination artificielle et de produire des petites filles.
1: Oui, ça fait servante écarlate un peu. Là.
2: Un petit peu. Puis les petits gars, on sait pas où ils vont. Parce okay. qu'il y a pas de petits gars là-dedans.
1: Ah
2: fait
1: non.
2: qu'on n'a aucune idée.
1: C'est un univers féminin. Là.
2: C'est vraiment féminin. Les scientifiques sont masculins pour la plupart.
1: Okay.
2: Mais les petites filles et les ados, celles qui sont élevées dans l'enclos, ne sont que des filles. C'est épeurant.
1: Ben oui.
2: C'est en 6 tomes, c'est complet déjà, aux éditions Kurokawa. Kurokawa, ça veut dire fleuve noir en japonais. C'est une maison d'édition française qui est spécialisée dans les mangas, qui a été créée en 2005. Donc, c'est vraiment pour adultes. Ou ado ouais. très mature.
1: Alors, ce manga destiné à un auditoire adulte ou des ados quand même assez solides, She's Beautiful de Jun Esaka. Et j'avoue que ça donne un peu de froid dans le dos, là, cet univers dont tu devais de nous parler. Merci beaucoup, Sophie.
2: Merci.
1: Dans quelques instants, la chronique de notre collaborateur Richard Sainte-Marie qui s'est posé comme question... Mais que lisent donc nos auteurs et nos autrices?
3: Bonjour, je me présente, Éric Thériault, aux éditions Loélie, auteur de la série ZMTL, qui pour l'instant compte 2 romans, Le Jardin des Morts et Le Quartier des Morts. Il faut être échelonné sur 4 romans. ZMTL, c'est une série un peu à la Walking Dead, mais qui se passe à Montréal. On va suivre un groupe de survivants qui va se barricader dans le jardin botanique, qui vont devoir apprendre à cohabiter ensemble, à trouver des ressources, à trouver d'autres groupes, devoir même cohabiter entre eux autres parce qu'il y aura des genres différents. Il y a un personnage en particulier qui est un ancien soldat avec des cachets post-traumatiques, fait qu'il entend des voix. Fait que lui, il a déjà un gros trouble à gérer. Il y en a un autre qui a le cancer du poumon. Fait qu'ils ont tout, chacun leur petit point à régler, dans le fond, qu'ils doivent mettre en commun leur destinée, si on veut, essayer d'apprendre à vivre avec ça. La série, en tant que telle, on les suit vraiment pas à pas. Il n'y a pas d'une semaine ou six mois plus tard. On les suit pendant qu'ils vivent le traumatisme, puis qu'ils essaient de passer au travers. Puis malgré ça, il y a des personnages qui virent mal aussi, parce que, tu sais, c'est pas tout le monde qui réagit de la même manière face à l'apocalypse ou à des mauvaises nouvelles comme ça, mettons. La série de quatre livres, ça va couvrir plus ou moins la première semaine. Le premier, ça commence... Tu vois deux, trois personnages et ça commence directement, la première vague. Après ça, à la fin du quatrième, c'est pas mal la semaine qui se termine. Puis on va voir est-ce qu'ils s'en sortent. Je voulais vraiment clore ça à quatre pour pas tomber non plus dans le réchauffé ou tirer une série. Et c'est sûr que c'est crève-cœur de perdre des personnages, mais les arcs narratifs vont être finis. Je vais parler beaucoup de lieux montréalais emblématiques, comme le Rhin botanique, l'hôpital Maisonneuve-Rosemont, le centre-ville, la Ronde. À chaque fois, je vais toujours sur les lieux pour m'inspirer, pour retrouver Montréal comme on le connaît pour les Montréalais, puis même pour ceux, les anciens Montréalais vont être capables de voir des petits détails ici et là, des petits easter eggs, comme on dit. Je vous ai présenté ma série ZMTL en quatre romans aux éditions Loeli. Je m'appelle Éric Thériault, puis ça m'a fait plaisir.
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0: Écoutons maintenant la chronique littéraire préparée par notre collègue Richard Sainte-Marie.
1: Élisabeth Von Arbour, quelle place prend la lecture dans ton travail ou dans ta vie?
2: Oh là là, ça dépend des périodes. J'ai été une lectrice boulimique quand j'étais petite. Il y a eu des années où j'ai lu pratiquement un bouquin par jour. Plus je vieillis, moins je trouve des choses nouvelles à lire. Oui, d'accord, il y a des voix, il y a toujours des voix nouvelles. J'en suis au stade du triage, là. Il faut que je gère mon temps entre l'écriture des autres, parce que je donne des ateliers d'écriture mensuels et un gros atelier une fois par an, ma propre écriture, ma vie personnelle. La lecture, finalement, c'est souvent une lecture délibérée parce que je fais des critiques pour Solaris ou je suis jurée sur un prix. Et puis bon, à part ça, on me recommande un bouquin ou je vois passer un bouquin. Je dis, celui-là, j'ai envie de le lire. Et je lis. Et en général, ce sont des bonnes surprises. Mais je dois dire que maintenant, par rapport à l'époque où j'étais vraiment une lectrice acharnée, je ne lis plus beaucoup. Mais j'ai quand même 78 ans et j'ai lu intensément pendant 50 ans. Alors je pense qu'on peut me donner un pass, là. Les lectures que je fais pour la revue, ce sont des livres que je demande. Soit qui m'intéressent, soit que j'ai lu le résumé, soit que j'ai envie d'en parler. C'est pas forcément toujours un plaisir, mais c'est toujours un intérêt. Pour le plaisir, j'essaie de m'y remettre, mais je trouve que le temps se contracte d'une façon effrayante.
3: Je lis surtout pour le plaisir de lire. Je dirais que même tous les Netflix et tout ça, ça fait au moins 6-7 ans que je suis désabonné de tout ça.
1: Ghislaine Tachereau.
3: Je lis toutes les nuits. Quand je me réveille, moi, au lieu de dire « je fais de l'insomnie », je me dis « c'est l'heure de lire ». J'ai eu un petit problème de vision, ça me prenait beaucoup trop d'éclairage et je me suis acheté une liseuse. J'en ai acheté une à ma blonde et souvent on lit le même livre en même temps. Et là, je dis, t'es rendu où? Dis-moi pas, OK, t'es-tu rendu, qu'est-ce qui est arrivé à Marie? Elle est rendue là. OK, c'est beau, t'es pas rendu trop loin, je te dirai pas là où je suis rendu, moi. Ça, c'est bien trippant.
4: J'adore lire.
1: Guillaume Morissette.
4: J'aime beaucoup lire les romans historiques. J'aime beaucoup lire les romans policiers aussi, un peu semblables à ce que je fais. Surtout que les romans qui se passent dans des régions précises. Suédois, islandais, américains. Je lis du québécois aussi.
1: Fais-tu une différence entre la lecture pour ton travail puis la lecture de plaisir?
4: C'est de plus en plus difficile, je trouve, de faire la différence parce qu'on finit par devenir tellement critique. J'imagine qu'un musicien qui gagne sa vie comme musicien doit avoir la difficulté ou une différence quand il va avoir des spectacles. Parce que tu vas te focusser sur un instrument, sur un musicien, puis tu vas perdre un peu l'ensemble de la chose. Quand je lis un livre, des fois, ça m'arrive.
1: Ça t'arrive-tu d'être jaloux d'une phrase d'un auteur?
4: Oh, régulièrement. Des fois, il m'énerve. Des bonnes idées, des bonnes tournées de phrases, tout le temps même. Oh oui, il y a du monde qui écrit tellement bien, tu dis, j'aurais aimé ça penser à ça. Mais j'apprends des mots, j'apprends des affaires. T'sais, moi, je me gave de ça aussi, là.
5: Étant donné que je suis enseignante au secondaire, j'ai de la lecture professionnelle, bien sûr.
1: Isabelle Lafortune.
5: Je lis des romans pour ados de 15, 16, 17 ans. Et alors ça, c'est la lecture professionnelle. La lecture personnelle, j'ai un parti pris pour la littérature québécoise. Je trouve qu'on écrit bien, on a des bons auteurs, on n'a rien à envier à personne d'ailleurs dans le monde. Pour écrire dans la vie, il faut avoir plusieurs champs d'intérêt. Alors, je m'intéresse à peu près tout, autant au design. Des fois, je lis des trucs, tu sais, comment faire de l'ébénisterie, tu sais, par exemple, et puis ça va nourrir mon écriture. Donc, ça va être des lectures de tout genre qui contribuent à faire de moi la personne que je suis, et c'est ça que je rejoue dans mon écriture.
1: Souvent, quand j'interviewe des artistes en art visuel, je leur demandais, est-ce qu'il y a des œuvres d'art qui ont changé votre vie? Les gens me disaient, 3-4, c'est pas beaucoup. Est-ce que dans la littérature, c'est la même chose?
5: J'avais un cours à l'université à l'époque, c'était littérature et psychanalyse, qui était donné par Anne-Hélène Clich. Elle abordait le sujet avec Régent Ducharme. Et j'avais lu plus tôt dans l'adolescence ce livre-là. En le relisant avec l'angle de la psychanalyse, j'ai eu un gros, gros flash. Son œuvre traverse ma vie. Autant personnel que professionnel. J'ai aussi la vie devant soi. Ça aussi, c'est un gros coup de poing en plein cœur que j'ai reçu. On sort pas de cette lecture-là indemne. J'y pense souvent. Ça me fait toujours le même effet.
6: Ce que j'ai toujours aimé de la lecture depuis que je suis tout petit, ça l'interpelle l'imaginaire.
1: Jonathan Reynolds.
6: C'est une série de mots, c'est une série de paragraphes, de pages, qui défilent. ça l'ouvre des mondes, d'autres perspectives et tout. Donc, ça prend une grande place.
1: Tu es aussi un lecteur professionnel. Peux-tu lire des manuscrits?
6: Oui, en tant que co-éditeur des Six Brumes. J'ai également travaillé aux éditions À lire pendant un an pour lecteur de manuscrits et des manuscrits également de nouvelles pour Solaris.
1: C'est pour le plaisir, mais c'est pas la même chose.
6: Quand on est un lecteur de manuscrits, disons, professionnel, c'est toujours d'essayer de dénicher ben, la perle rare, mais c'est rare qu'on ait une perle rare. C'est place, j'ai l'air un peu prétentieux de dire ça, mais souvent, on se ramasse avec des trucs qu'on n'aurait pas lus. Parfois, on se dit, ouais, c'est plus ou moins plaisant, disons, là, pour être franc.
7: Je suis un lecteur qui aime lire, mais qui aime aussi proposer des ressentis de lecture.
1: Richard Mignot.
7: Quand je le lis pour le plaisir, mais je lis aussi avec anticipation d'en parler à d'autres également.
1: Ça représente quoi dans une semaine, par exemple? Parce que c'est...
7: Ah, pour moi, il est essentiel d'avoir au moins une heure de lecture avant de me coucher. À certains moments, je lis toute la journée. Puis il y a des journées où je ne lis pas durant le jour, juste le soir. Mais il y a des fois où je commence un livre le matin et je le finis le soir. Là. J'ai des livres qui m'ont marqué d'une façon assez évidente. Boris Vian, L'écume des jours. J'ai appris qu'on pouvait lire avec tellement de sentiments, tellement d'intériorité que je suis tombé en amour avec la littérature à ce moment-là. Ça m'a amené au cégep en littérature.
8: La lecture est essentielle parce que j'enseigne la littérature au cégep de Sainte-Foy.
1: Steve Laflamme.
8: Je suis écrivain, je suis un grand lecteur depuis l'âge de 14-15 ans aussi, donc c'est absolument essentiel. S'il n'y avait pas la lecture dans ma vie, j'aurais pris un chemin complètement différent. Les lectures que je lis pour mon plaisir, j'essaie de les intégrer dans le travail aussi. Je me donne un peu la mission d'essayer de faire aimer la lecture à mes cégepiens, puis pour y arriver, ben je me dis que si moi j'ai eu du plaisir à lire telle lecture, ben probablement que je suis capable de leur faire aimer ces lectures-là aussi. Je suis jamais complètement capable d'enlever mon chapeau d'auteur quand je lis. Je reste toujours un étudiant de la façon de faire des autres. Je suis totalement perméable à ce que je vois, puis à ce que je lis, puis à ce que j'entends. Je me rends compte aussi souvent que les lectures qui ont été extrêmement populaires ou qui ont été primées sont pas toujours pour moi.
9: Pour moi, la lecture, c'est l'endroit où je vais dès que j'ai besoin d'être avec moi-même.
1: Vic Verdier.
9: Je me sens pas bien quand j'ai pas de lecture à faire. Ça veut pas dire que je lis à tous les jours. Il m'arrive que je lise pas, mais quand je lis, c'est vraiment pour satisfaire un besoin d'imaginaire puis un besoin de me retrouver avec moi. Ça me met en paix de lire.
10: Je lis beaucoup pour le plaisir et normalement, j'essaie de lire un livre par semaine.
1: Jean-François Lisée.
10: Un livre québécois, un livre français, un livre américain. Beaucoup des essais, beaucoup des biographies. Une fois de temps en temps, des romans. Mais là, pendant que je fais la recherche historique là-dessus, je lis énormément sur les acteurs de l'époque. J'ai baissé à peu près un livre par mois, ma consommation de livres. Donc, je me dis, ben quand j'aurai fini mes trois tomes, je vais pouvoir... Parce que les livres s'accumulent. Tu sais, je vais dans des librairies, il y a des gens qui m'en envoient. Donc, la pile de choses à lire devient de plus en plus importante.
11: Moi, je suis une grande lectrice d'emblée. Là, depuis que je suis petite, là, je lis beaucoup.
1: Raphaël B. Adam.
11: Ces dernières années, bien, je lis encore plus, à la fois pour faire de la critique littéraire. Présentement, je suis en train de faire des lectures pour deux tables rondes que je vais animer au Salon du Livre de Montréal. Et je lis toujours, évidemment, pour le plaisir, d'autres œuvres en parallèle. J'aime ça quand je suis capable à la fois d'allier l'obligation de lecture avec des titres que j'avais envie de découvrir. Par semaine, je dirais que je réussis souvent à en lire au moins un ou deux. Là. Ça dépend évidemment du format. Là. Si on parle d'une grosse brique, c'est plus difficile.
1: Est-ce que tu lis plusieurs livres en même temps?
11: J'essaye de pas le faire. Si je le fais, ça va être deux choses différentes. Par exemple, je peux lire un recueil de nouvelles en parallèle avec un roman du contemporain. Si je lis un roman de fantasy, ben je lirai pas non plus des nouvelles de fantasy. Tu sais, j'essaie d'avoir des univers qui sont différents pour pas que ça se mélange dans ma tête.
1: France Caillouette, une poétesse, qu'est-ce que ça lit?
12: Ben, ça lit beaucoup de livres de poésie. Je suis quand même une bonne lectrice de romans et d'essais sur le processus de création. J'ai comme autant besoin d'aller lire sur le processus de création des autres que de lire des œuvres littéraires. Ça peut être des livres qui sont pas nécessairement sur le processus de création en littérature. Je m'intéresse au processus de création de tous les artistes, dans le fond, peu importe les disciplines parce que, dans le fond, on fait face aux mêmes défis puis aux mêmes phases de création. Je pense que ces œuvres-là, elles disent un peu toutes la même chose, mais des fois, de se le faire dire dans des mots différents, sous un angle différent, dépendamment où on en est dans notre démarche, tu sais, ça fait écho, ça me rassure, ça m'invite à creuser davantage.
1: Ces lectures-là, elles sont instructives, elles sont inspirantes.
12: Oui, elles sont vraiment inspirantes. Juste de retourner vers ça, puis d'aller relire des passages qui m'ont parlé au moment d'une première lecture, ça m'ouvre comme des voies, ça me réconforte dans mon cheminement.
13: Je pense qu'on peut pas écrire si on n'aime pas lire.
1: Michel Jean.
13: Je connais pas de joueurs de hockey qui sont bons s'ils aiment pas beaucoup jouer au hockey, tu sais. Fait quand les gens me disent qu'ils lisent pas, je suis toujours flabbergasté, honnêtement, parce que moi, je lis pas autant que je voudrais, c'est clair, mais je m'impose d'essayer de lire un livre par deux semaines, de faire au moins 24 livres par année. Puis je trouve que c'est déjà un minimum, tu sais. Puis j'essaie de biffer ça chaque année. Si tu trouves pas du temps pour lire, comment veux-tu que les autres trouvent du temps pour tes livres?

ici Catherine Dubois. Cette semaine, je vous parle de la nouvelle collection chez Michel Quintin, Savais-tu corps? Et de deux albums en particulier, Les poils et Le caca.

0: Bien le bonjour, Catherine Dubois.
1: Bonjour, René.
0: Catherine, est-ce que lorsque tu étais beaucoup plus jeune que maintenant, même si ce n'est pas si longtemps que tu étais très jeune, est-ce que tu aimais les livres où on en apprenait, les documentaires?
1: J'adorais. Je passais à travers, tu sais, apprendre, c'est une passion chez moi, donc puis les livres aussi, donc jumeler ces deux passions-là, c'était parfait.
0: Et il y a une maison d'édition au Québec qui fait de très beaux livres en ce sens pour attirer le regard et informer le jeune public. C'est la maison d'édition Michel Quintin, et voilà que la maison nous arrive avec une nouvelle collection.
1: Voilà, donc ma chronique de cette semaine porte justement sur cette nouvelle collection qui paraît à intervalles réguliers depuis 2024. C'est la collection « Savais-tu corps ». Évidemment, la réputation des Savais-tu n'est plus à faire. Je suis certaine que vous les connaissez. Ils sont déjà très, très connus. Je crois que la première mouture a été publiée au tout début des années 2000, si je me trompe pas.
0: Ouais.
1: Mais 25 ans plus tard, leur popularité n'en démord pas auprès des jeunes lecteurs, et je dois dire que c'est amplement mérité.
0: Ouais, surtout que c'est traduit dans plusieurs pays, là.
1: Absolument. C'est que Michel Quintin, qui signe les textes de cette nouvelle collection, et Frég, responsable des scénarios et des illustrations, nous propose, c'est une collection de documentaires rigolos sur, cette fois-ci, le corps humain. Donc, la série compte 3 tomes jusqu'à présent qui s'intitulent, attention, « Les pets, les poils et le caca
0: ». OK.
1: Je n'ai pas encore lu « Les pets », mais j'ai pris beaucoup de plaisir à apprendre toutes sortes d'informations amusantes et, ma foi, surprenantes sur les poils et sur le caca. Donc, la structure, elle est la même pour les deux livres. Au bas de chaque page, on retrouve un fait étonnant à propos de notre sujet. Je vous dirais que c'est la partie la plus instructive du livre, parce que la suite est, disons, beaucoup plus divertissante.
0: Okay.
1: Donc, au-dessus des faits divers, dans le haut de la page, les illustrations sont organisées un peu comme une BD qui met en scène avec humour une partie du fait divers expliqué en bas.
0: Mm-hmm.
1: Par exemple, dans le documentaire Les poils, une des pages indique « Savais-tu qu'après 80 années d'existence, un humain aura fabriqué une quantité de cheveux équivalent à une longueur de 1000 km si ses poils sont mis bout à bout? »
0: Ben voyons.
1: C'est impressionnant quand même, hein?
0: Oui, effectivement.
1: Puis, ben, au-dessus de cette phrase, l'illustration, c'est celle de deux personnes qui se recueillent dans un salon funéraire où est exposé un homme qui a des cheveux et une barbe tellement longs qu'ils sortent du cercueil et ils s'accumulent partout autour d'eux. Donc, l'homme endeuillé dit à sa compagne, « Il nous a quittés trop tôt. » Ce à quoi elle répond, « Je le sais, dans 10 jours, il aurait atteint 1000e kilomètre. » Donc, vous voyez un peu le genre d'humour et la recherche nécessaire quand même pour rassembler toutes ces informations inutiles. Donc, la signature visuelle de Frég dans les deux albums, elle est drôle et efficace. Ce sont des caricatures. Les traits sont grossis, puis c'est ce qui rend le tout très comique, là, on doit se le dire. Puis, de ce que j'ai pu observer, c'est le genre de livre qui plaît énormément aux enfants qui aiment un peu moins lire. En plus, des documentaires humoristiques comme ceux-là, ce sont d'excellents moyens pour les parents d'accompagner les jeunes dans la lecture. Fou rire assuré, lancez-vous dessus si vous en avez l'occasion. C'est ce que j'ai à dire.
0: Et ce que je pourrais rajouter, c'est que les adultes y trouvent autant de plaisir que les jeunes.
1: Ah oui, pour ma part, ça a été le cas, en tout cas.
0: C'est tout à fait. Alors, rappelle-nous donc cette nouvelle collection.
1: Elle s'appelle « Savais-tu corps » et on a 3 livres qui sont sortis jusqu'à maintenant. « Les pets, les poils et le caca ».
0: Aux éditions Michel Quintin. Merci beaucoup, Catherine.
1: Merci, René. Bonne semaine.

Eh bien voilà, c'est bientôt terminé pour cette autre édition du Cochocho. J'espère évidemment que le contenu vous a plu, qu'il vous a inspiré. Si vous avez raté une entrevue, une chronique, si vous avez le goût de réécouter une partie de l'émission, ben rien de plus simple, puisque l'émission est hébergée par la plupart des plateformes qui hébergent des balados. J'ai déjà hâte de vous retrouver la semaine prochaine. D'ici là, ben la plus belle des semaines et surtout, les plus belles lectures.

Dominique Anticelli, encore une fois cette semaine, plus de surprise, que le meilleur de la musique latine sur toutes les radios communautaires du Québec. Et on commence en force avec tout un hit, Ricky Martin, le roi du shake bamba.

sur toutes les radios communautaires du Québec. Je le dis à chaque fois, c'est le meilleur de la musique latine. Pour vous, pour moi. Certains connaissent Mark Anthony pour sa salsa enflammée. Mais il faut connaître Mark Anthony pour son romantisme et sa salsa romantique. Voici Un Amor Eterno, Mark Anthony.

Et c'est reparti pour la deuxième partie de l'émission au-delà d'aujourd'hui avec un grand hit de J Balvin. Dans toutes les radios communautaires du Québec, c'est le meilleur de la musique latine dans l'émission Hola. Et voici le hit planétaire.

La première fois que j'ai entendu la prochaine chanson de Mark Anthony, j'ai été un peu surpris. Une bachata de Mark Anthony qui parle de Punta Cana. Mais pourquoi pas? Il a le don de nous surprendre, mais c'est toujours excellent. Le voici, Mark Anthony et Punta Cana.

featuring J Balvin et Camila Cabello. 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

avec CNCO et Reggaeton Lento sur toutes les radios communautaires du Québec. Puis j'ai le droit, c'est toutes mes chansons préférées, c'est moi qui décide la musique. N'est-ce pas merveilleuse cette liberté que les radios communautaires du Québec me donnent? J'en profite, croyez-moi. Pour ceux qui se joignent à nous pour la première fois, sachez que c'est comme ça

Et si on se transportait dans le temps, à l'époque des cabarets de Cuba, à La Havane, voici Compay Segundo pour vous dire hasta luego. À la semaine prochaine. Mon nom est Dominique Hudson et ce fut un plaisir encore une fois cette semaine de vous présenter le meilleur de la musique latine. Et quand j'entends cette chanson, ben, ça me rappelle, j'ai pas le choix, ça me rappelle l'époque où j'écrivais mon roman Casa de la Danza. J'ai écouté ça 1000 fois.

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1: Il est 6h41 sur les ondes de Flow 96.5. Bienvenue dans le crème à sucre. J'espère que vous allez bien. J'espère que vous avez passé un bon mercredi hier. Déjà jeudi aujourd'hui, 20 août 2026, c'est la journée d'aujourd'hui. J'espère que vous allez bien. J'espère que vous êtes prêts à affronter cette journée du jeudi. Présentement, dans Rimouski-Lamitis, il fait 10 degrés. On prévoit 21 avec une alternance soleil-nuage. Ce soir et cette nuit, 11 degrés avec un ciel dégagé. Donc, voilà pour la journée d'aujourd'hui. Maintenant, pour quelques éphémérides. On y va en 1940 avec la sanction de la loi sur l'enrôlement obligatoire. C'est en vertu de la loi sur l'enrôlement obligatoire que tous les hommes de plus de 21 ans aptes à devenir militaires seront enregistrés. Dès le dépôt de la loi sur l'enrôlement, les enregistreurs circulent à travers le Canada afin de faire passer les examens médicaux qui détermineront l'aptitude de chacun à prendre les armes. En 1980, s'éteignait un grand de la musique, Joe Dassin, est décédé donc le 20 août 1980, né le 5 novembre 1938. Il est foudroyé, d'une crise cardiaque dans un restaurant de Tahiti où il est attablé avec sa mère ainsi que ses fils. Il est né à New York et il a fait ses études à l'Université du Michigan. Son père était cinéaste. Ses chansons, Le petit pain au chocolat, Les Champs-Élysées, l'été indien, ça va pas changer le monde si tu t'appelles Mélancolie. Et je pourrais y aller encore plus loin, plus longtemps. Lui ont assuré une popularité rapide ainsi que durable. En 1987, l'interdiction de fumer dans les endroits de service public. C'est maintenant interdit de fumer au travail pour tous les employés du gouvernement et tous ceux des autres services publics. En 1995, retour réussi pour Monica Seles. Elle fait un retour remarquable à la compétition, l'emportant sur Amanda Coetzer, lors de l'Open canadien, 2 ans après son agression de 1993, alors qu'un fan fini de Seles avait couru sur le terrain et lui avait planté un couteau dans le dos. Donc, 2 ans se sont écoulés et elle a gagné son premier match depuis son retour. Et voilà, ça fait une belle histoire quand même, celle de Monica Seles, de résilience, etc. Et par la suite, en 2008, la margarine jaune est maintenant permise au Québec après 21 ans de crise et de débats sur la couleur de la margarine au Québec. Nous retrouverons finalement sur les tablettes des épiceries cette bonne vieille margarine de couleur jaune comme on trouve dans tous les autres États en Amérique. Je fais la petite histoire de la margarine au Québec. Le 19 mars 1949, le premier ministre Maurice Duplessis annonce la mise en vigueur de la loi bannissant la vente et la fabrication de la margarine au Québec. Par la suite, le 30 mai 61, le Bill 74 légalise la fabrication et la vente des succès d'année du beurre. Mais en vertu de la loi, la margarine ayant la couleur du beurre sera bannie du marché québécois pour ne pas avoir de confusion possible. Et plusieurs s'amusaient à dire que les Québécois étaient ne faisaient pas la différence entre du beurre et de la margarine parce qu'ils étaient stupides. Donc, finalement, on a prouvé qu'on n'était pas stupides. Puis, regardez, ça fait 2008. La margarine jaune est maintenant majeure au Québec. Et je pense qu'il n'y a personne qui se trompe entre du beurre et de la margarine. Simplement par le goût. 6h45, on s'en va en pause commerciale. Par la suite, on s'en va en musique. Au retour, les nouvelles avec Hubert.
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0: messieurs, je suis Hubert Héberge et bienvenue à votre bulletin Flow FM. Le 18 août, le ministère des Transports a fait savoir qu'une entrave mineure allait être présente dans les deux directions de la route 134 à Saint-Gabriel-de-Rimouski jusqu'au mercredi 26 août prochain. Plus précisément, l'entrave est située à l'ouest du chemin du lac Pointu. La largeur de la voie sera réduite à 3,5 mètres en raison de travaux de réfection d'un ponceau. La circulation dans ce secteur se fera donc en alternance. Le 18 août, soit une journée après l'annonce de sa candidature pour le Parti libéral du Québec dans la circonscription de Rimouski, Étienne Pinault-Saint-Don était de passage dans les studios de Flow FM pour parler de ses priorités et des raisons qui l'ont inspiré à se lancer en politique. Il a notamment expliqué pourquoi il considérait qu'il pouvait bien représenter la région.
1: Ben d'abord, je suis d'ici, je connais les enjeux, je connais beaucoup de monde ici dans la région. J'ai étudié à l'extérieur, à Québec, en philosophie, sciences politiques, mais je suis revenu, puis je suis toujours revenu. J'ai grandi ici, à l'école Paul Hubert, j'ai fait mes études au cégep. Je pense que ça prend un candidat qui est à l'écoute, près des gens, puis j'aime à penser que c'est ce que je suis.
0: Depuis l'annonce de sa candidature, Pinault-Saint-Don a été clair sur le principal enjeu de sa campagne.
1: Ici, dans le comté de Rimouski, évidemment, je peux pas passer sous silence l'importance de l'autoroute 20. Je pense que c'est assez unanime. Puis j'ai déjà porté le projet à Québec, dans les instances du parti. Ça, c'est un gros oui de ma part et de leur part aussi pour l'autoroute 20 à Rimouski.
0: Bien que le prolongement de l'autoroute ait été évoqué par plusieurs candidats, Étienne Pinault-Saint-Don considère que les libéraux représentaient le parti avec lequel il partageait le plus d'affinités politiques.
1: Oui, ben ça rejoint mes valeurs. J'ai toujours été un philosophe libéral, puis je pense que ça rejoint mes valeurs. Charles Milliard, qui apporte un vent de changement au parti, je l'ai rencontré d'ailleurs, il est très sympathique, très professionnel, et aussi, et surtout, très accessible. Puis il est très ouvert aux nouvelles idées. Les candidats, on peut proposer des idées, puis c'est toujours pris en considération.
0: Artiste, partenaire et média était convié le 18 août à Sainte-Luce-sur-Mer pour le lancement de la 22e édition des Sculpturales, le symposium de sculpture sur bois. Cette 22e édition aurait pu ne jamais avoir eu lieu, étant donné que le comité de l'événement éprouvait un manque de ressources pour la préparation du symposium. La municipalité de Sainte-Luce a donc fait le nécessaire pour que la tradition se poursuive. La mairesse de la municipalité, Mme Yolande Houde, explique la situation.
2: On a rencontré l'équipe qui s'occupait des sculpturales et ils ont partagé leurs craintes, vu le manque de bénévoles, les problématiques aussi financières et tout. Et ils nous disaient que s'ils n'avaient pas d'aide, ils ne pourraient pas faire les sculpturales. Alors, on a décidé de pouvoir s'impliquer et de travailler avec eux pour s'assurer d'une 22e édition. Elle est un peu plus petite que les autres années, mais l'objectif était de les maintenir et ensuite de pouvoir retravailler pour les prochaines. On supporte également financièrement l'activité avec les gens de l'équipe des sculpturales aussi.
0: Les sculpturales auront donc bien lieu avec une programmation variée sur 5 jours, débutant le 19 août avec un concert gospel à l'église de Sainte-Luce-sur-Mer. Madame Hould nous parle des valeurs sûres de la programmation du symposium.
2: Quand on a des activités qui sont gagnantes, on les répète l'année suivante. Le gospel, on savait que c'était quelque chose que les gens demandaient, surtout dans l'église de Sainte-Luce, c'est magnifique le son. Et également, Drame-sur-Mer aussi, ça avait été très populaire. D'ailleurs, on a des gens qui venaient de l'extérieur juste pour que les jeunes puissent participer à cette activité-là. Donc, c'est vraiment des activités spéciales. Et c'est ce qui fait la richesse aussi dans les spectacles que l'on offre durant la semaine des sculpturales aussi.
0: Les passants seront invités à admirer le travail des sculpteurs Marc Lepire et Jean-François Gauthier pendant la création de leur œuvre principale et à participer à la vente aux enchères de mini-sculptures créées en 30 minutes le 23 août. Monsieur Gauthier, qui en est à sa 10e participation au sculptural, a tenu à partager pourquoi il considère que l'événement est unique et qu'il doit se poursuivre.
3: Ben la beauté de Sainte-Luce, hein, on est bien installé, on peut sculpter sur le bord du fleuve. Il y a beaucoup de gens qui passent, il y en a qui prennent leurs vacances même pour le symposium. Fait que il y a une petite magie, je trouve, à Sainte-Luce. C'est pour ça que cette année, on continue même juste à deux. On va repartir en force sûrement dans les prochaines années, là, on espère en tout cas. Parce que j'ai vraiment l'événement à cœur, puis il y a beaucoup de gens aussi, je pense, qui ont l'événement à cœur.
0: Le chef du Parti québécois, Paul Saint-Pierre Plamondon, a déclaré le 18 août qu'advenant une victoire de son équipe, le parti ne tiendrait pas de référendum avant le 20 janvier 2029, soit tant que Donald Trump sera président des États-Unis. Madame Catherine Gentilcor, députée de Terrebonne pour le Parti québécois, nous a expliqué en entrevue quelle était la raison ayant poussé son parti à faire cette annonce.
4: On a toujours dit qu'on ferait preuve de discernement et qu'on ferait preuve de jugement quand viendrait le temps de choisir le moment où on tiendrait la consultation populaire sur l'avenir du Québec. Nous, on pense que la question nationale doit être débattue dans un contexte le plus propice possible. Il faut qu'on puisse aller au fond des choses. On vient de déposer un livre bleu qui est quand même costaud. En 2028, là, tous les Québécois de 50 ans et moins n'auront jamais pu voter à un référendum. J'en fais partie, vous en faites partie également. Et moi, j'ai envie, pas seulement d'aller voter, mais j'ai envie qu'on puisse en débattre en profondeur. Puis je pense que ça prend du temps pour ça, puis ça prend un contexte aussi qui est favorable. Donc, tout simplement, en écartant la possibilité de le faire pendant que Donald Trump est là. Donald Trump, qui est un personnage politique, on va le dire, pour le moins imprévisible. Parce qu'en ce moment, ce qui arrive, c'est que nos adversaires, et notamment Christine Fréchette de la CAQ, essaient d'instrumentaliser Trump et les tarifs pour détourner le regard du bilan catastrophique de son gouvernement. Là.
0: Les secteurs de Rimouski et de la Métis comptent de nombreux électeurs souverainistes et Mme Gentilcor a invité les personnes qui attendent un référendum depuis plus de 30 ans à ne pas se décourager.
4: On maintient notre promesse de tenir un référendum dans un premier mandat. La promesse qui a été faite, elle ne bouge pas. Ça fait 6 ans qu'on le dit, ça fait 6 ans que Paul Saint-Pierre Plamondon le martèle et il ne recule en rien là-dessus.
0: La députée de Terrebonne est confiante que si son parti est élu le 5 octobre prochain, son gouvernement pourra prouver qu'il forme une équipe solide pouvant réaliser la souveraineté du Québec.
4: Il y a tellement à faire. Moi, j'ai confiance en tout cas que l'équipe qui est là et que les propositions qu'on va faire vont donner confiance aux Québécoises et aux Québécois. Après, je continue de penser que plus tôt sera mieux pour faire l'indépendance du Québec.
0: C'est maintenant tout pour votre bulletin d'information. Pour plus de détails, consultez le flowfm.ca. C'était Hubert Héberge qui vous souhaite une excellente journée sur nos ondes.
5: Bonjour, ici Nathan Lelièvre. Les discussions se poursuivent entre Ottawa et Washington pour finaliser l'accord commercial annoncé par Donald Trump et confirmé par Mark Carney. Le premier ministre en a discuté avec son conseil des ministres et ses homologues provinciaux. La possible entente suscite des réactions prudentes, notamment de la part de la première ministre du Québec, Christine Fréchette. Elle dit vouloir en savoir davantage avant de se prononcer. Mark Carney aurait demandé aux provinces de remettre l'alcool américain sur les tablettes. Les producteurs laitiers, pour leur part, attendent de voir le contenu de l'accord avant de se dire rassurés, même si le ministre Dominique Leblanc a confirmé que le système de gestion de l'offre demeure intact. Des tarifs réduits de 50 à 25% resteraient en place sur l'acier et l'aluminium. La Russie a lancé une attaque de missiles balistiques sur Kiev et sur les secteurs avoisinants, faisant au moins 16 morts et plus de 400 blessés, selon les autorités ukrainiennes. Le président Volodymyr Zelensky affirme que son pays peine à reconstituer son système de défense antimissile et que cela coûte des vies. Plus tôt, 8 personnes sont mortes dans une frappe sur un immeuble résidentiel dans un quartier de la capitale ukrainienne. Le gouvernement de Christine Fréchette donne le feu vert à une entreprise albertaine qui veut lancer un projet pilote de stockage de carbone sous terre dans la région de Bécancour. La société Questerre utilisera un ancien puits d'exploration gazière pour en tester le potentiel de stockage de CO2. Le projet inquiète notamment le groupe de défense de l'environnement Équiterre. Une autre entreprise, Deep Sky, promet un projet semblable à Thetford Mines pour capter le CO2 dans l'air et le séquestrer sous terre. Et en terminant au sport, au tennis, le Québécois Félix Auger-Aliassime a été éliminé au 4e tour de l'Omnium de Cincinnati. La 2e tête de série a été battue en 2 manches. Voilà, c'était les informations. Excellente journée.
6: Dans Rimouski-Métis, présentement, il fait 11 degrés avec aujourd'hui un maximum à 21 et une alternance de soleil ainsi que de nuages pour ce soir et pour cette nuit. 11 degrés avec un ciel dégagé pour demain, vendredi, 22 avec du soleil et pour la nuit, 12 degrés avec un ciel dégagé. Samedi, 22 et du soleil et pour la nuit, 16 degrés avec des averses. Pour dimanche, 17 et de la pluie et pour la nuit, 14 degrés avec des averses. Lundi 19 et des averses et pour la nuit 14 degrés avec 70 % de possibilité d'averse. Il est 7h10. 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
1: À 7h18 sur les ondes de Flow 96.5, bienvenue dans le crème un sucre. J'espère que vous allez bien. J'espère que vous avez passé un bon mercredi hier. Jeudi aujourd'hui. Voilà, 20 août 2026, c'est la date du jour. Déjà, on commence à arriver vers la fin du mois d'août. Ce que je vous réserve pour l'émission, ben segment indice d'inflammabilité dans quelques instants. Par la suite, on y va avec Sport Express, avec une nouvelle de dernière minute en Formule 1. Donc, je vous dis ça dans quelques instants. Petite chronique de sport par la suite. Je reviens sur le match de l'Océanique hier, match intra-équipe de l'Océanique d'hier. Sinon, petit segment d'actualité là vers les 7h40 également. Donc voilà, ce sera bien rempli comme émission. Et nous autres, ben on se dit à dans quelques instants.
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1: Donc, à 7h20, l'indice de danger d'incendie est établi à bas aujourd'hui. Donc, zone bleue pour demain, c'est modéré, donc zone verte. Et après-demain, même chose, zone modérée. La SOPFEU établit quotidiennement l'indice de danger d'incendie qui permet d'évaluer le risque de feu de forêt et d'adopter les comportements appropriés au cas où un feu de forêt éclaterait près de chez nous. Donc, pour Rimouski, Matapédia, on est correct pour quelques jours en ce qui a trait au feu de forêt selon la SOPFEU. Il est 7h20.

24 dans Sport Express. L'Océanique a disputé un match intra-équipe hier. Kaden Pellegrino mit fin à la rencontre sur un jeu spectaculaire d'un bout à l'autre de la patinoire avant de glisser la rondelle entre les pattes du gardien de but adverse. Quel jeu du jeune Américain de l'Océanique. Beaucoup de talent dans le camp de l'Océanique. C'est ce qu'a mentionné Joël Perrault. Donc, hier soir, vous entendrez ses propos dans le bulletin de sport. Donc, dans ce match de l'Océanique, Maximilian Mares, Mathias Kuta, Emile Rollins ont été excellents. Même chose pour le défenseur originaire de Saint-Louis du Haha, Julien Nadeau. Côté des gardiens de but, ce n'est pas un match qui les met nécessairement en valeur avec une structure qui est moindre qu'elle le serait en saison régulière. Donc, peu à dire sur les gardiens de but. Une vague de coupures sera annoncée aujourd'hui et selon les dires de gens de l'organisation de l'Océanique, un alignement qui devrait ressembler à quelque chose d'ici à lundi. La date limite pour les joueurs avec pour le cégep et tout, c'est dimanche. Donc lundi, nous devrions avoir 20 à 25 joueurs restants à l'alignement, et donc qui constituerait l'alignement de l'Océanique avec les 5 là, probablement qui se battraient là pour des postes d'extra. Sinon, en Formule 1, nouvelle de dernière minute, Max Verstappen prolonge chez Red Bull jusqu'en 2030. Plusieurs rumeurs voulaient qu'il parte chez McLaren, chez Mercedes même, ou même qu'il quitte la Formule 1. Et ben finalement, toutes ces rumeurs s'avéreront fausses. Il reste en Formule 1 et ce jusqu'en 2030. Le quadruple champion du monde en a fait l'annonce sur les réseaux sociaux de l'équipe autrichienne. C'est en marge de son Grand Prix local à Zandvoort. Et finalement, à Cincinnati, au Masters 1000 préparatoire du US Open, Félix Auger-Aliassime s'incline en 16e de finale face à l'Américain Francis Tiafoe. C'était le 5e affrontement entre les deux joueurs. 2e victoire pour Tiafoe contre Félix Auger-Aliassime en carrière. La 2e raquette mondiale tombe donc en 2 manches et bénéficiera donc de 10 gros jours de repos avant le 4e et dernier tournoi du Grand Chelem de la saison, le US Open, qui se met en branle dès le 30 août pour le premier tour, si on exclut là, les rondes de qualification. Donc, terminé pour Roger Aliassime à Cincinnati. Plus de Canadiens en lice pour ce tournoi. Nous devrons attendre au US Open afin de voir d'autres Canadiens en action sur le circuit de l'ATP et de la WTA. Félix Auger-Aliassime et Leila Fernandez, si Victoria Mboko n'est toujours pas remise de sa blessure.

Il est 7h31 sur les ondes de Flow 96.5. Et ben voilà, le Sonic disputait un match intra-équipe hier. Et ça s'est bien passé. Moi, j'ai trouvé que vraiment, là, ça a été... le niveau de jeu a été très relevé, j'ai trouvé, pour un match intra-équipe. Vraiment, là... très agréablement surpris. Les deux Européens, Maximilian Marès et Mathias Kuta, sont incroyables. Ils sont excellents. Quel duo ça fera. Ils ont disputé tout un match hier, les deux. Mathias Kuta, seulement 16 ans. Écoutez, il patine comme le vent. Là. C'est un petit fabricant de jeu et tout. Maximilian Marès a marqué un but. Une déviation des ligues majeures. Qui procurait le premier but du match, donc pour son équipe. Sinon, il a distribué de bonnes mises en échec. Il y a eu d'excellentes mises en échec, notamment une spectaculaire de Justin Beaulieu, qui une mise en échec comme... ben, en fait, c'était sur son coéquipier, Luca Napio, avec qui ben il a disputé l'entièreté de la saison dernière. Il était comme de dos et tout ça. Ça a été... en tout cas, moi, j'ai trouvé ça spectaculaire comme mise en échec. Et Justin Beaulieu a vraiment pris une coche sur l'an passé. Même chose pour Zach Arsenault. Je savais pas que c'était possible dans le cas de Beaulieu. Il a tellement été bon l'an passé. Visiblement, il va être encore meilleur cette année. Du côté des vétérans, j'ai beaucoup aimé Alex Massé. Il a marqué un but de toute beauté. Quel tir sur le but de Alex Massé. Mathieu Dubé a fait de très belles choses également sans la rondelle. Il a également préparé un but là. Il s'est amené complètement seul. Le gardien a réalisé l'arrêt et un coéquipier est arrivé tout de suite derrière Dubé pour mettre cette rondelle derrière le Cerbère. Et donc, le tour était joué. Voilà, j'ai aimé Mathis Dubé. Ne semble pas avoir rien perdu par rapport à l'an passé. On va se parler, franchement, de Caden Pellegrino. Là, je regardais le match hier, je me suis dit, bon, t'sais, petit match tranquille. Quelques flashs offensifs ici et là. Mais tu sais, pas rien qui le fait ressortir du lot. Quoi qu'il a été, j'ai vu de la hargne dans son jeu aussi. À un moment donné, il s'est fait frapper, puis après ça, il lâchait pas celui qui l'avait frappé. Donc ça, j'ai aimé ça de sa part de ne jamais abandonner là, lorsqu'il s'est fait frapper. Mais son but en prolongation, sérieusement. Écoutez, il y avait 1:11 de jouer en prolongation à 3 contre 3. La première batch de joueurs était rendue au banc maintenant. Et Pellegrino, la rondelle, dans son territoire, devant son gardien, ne bouge pas. Attend que tout se passe, tous les changements se fassent. Il part d'un bout, déjoue des joueurs, arrive en zone neutre, arrive en zone adverse, contourne le défenseur, et il y a un gros défenseur sur le dos, là. Son nom m'échappe, là, mais un gros défenseur sur le dos, je pense que c'était Alexis Blanchette, mais avec toute réserve, je ne suis pas sûr, arrive là, et après ça, sur le côté du filet, glisse ça entre les pattes du gardien de but, et voilà, aussi facile que ça, le tour était joué. Il venait juste d'embarquer sa glace. Quel joueur de hockey! Il va électriser le Colisée Financière Sun Life du haut de ses 17 ans. Mon choix est clair pour la recrue offensive de l'année cette année dans la LHJMQ. Ce n'est pas Caden Pellegrino, va falloir que Jacob McKinnon ait une... C'est-tu Jacob McKinnon? Ou Zach Charbonneau, en tout cas, que je voulais dire, je me souviens plus. Ou P.A. Lemieux, ou ces gars-là. Là. Va falloir qu'il y ait une méchante grosse année pour que je considère bouger mon choix de Caden Pellegrino pour la recrue offensive de l'année. Quoique tout peut arriver, il peut arriver des blessures, il peut arriver des léthargies. On le vit avec Zach Arsenault l'an passé, ça a été très difficile. Donc, très hâte de voir ce qui arrivera avec Caden Pellegrino. Mais honnêtement, si j'étais vous, je serais pas trop inquiet. D'après moi, il va être correct. Il est dans son élément pas mal. Sérieusement, c'était incroyable. Et j'ai parlé avec des gens de l'Océanique. Il y aura une grande vague de coupures aujourd'hui. Lundi, après les deux matchs préparatoires, on devrait avoir une bonne idée de l'alignement de l'Océanique. Peut-être avec quelques extras qui joueront les matchs là jusqu'au 2 septembre. L'Océanique a jusqu'au 2 septembre officiellement pour soumettre son alignement final.
Donc, voilà, c'est les infos que j'ai pour vous. Et définitivement, Dayton Kitchener ne reviendra pas à Rimouski. Je me suis fait confirmer ça hier. Donc, vous pouvez l'oublier dans les plans de l'Océanique. Ceux qui espéraient le revoir, ben ce ne sera pas le cas. Les deux gardiens de but de l'Océanique se trouvaient parmi les quatre qui ont disputé les matchs hier. Et oui, parlant de ça, pour les matchs préparatoires en fin de semaine, une partie des joueurs voyageront vers Chicoutimi, une autre resteront ici et disputeront le match de samedi. Et les quatre gardiens verront de l'action. Ce sera un demi-match chacun. Il est 7h36.

7h40 sur les ondes de Flow 87.5. Je vous parle de la traverse Rimouski-Forestville qui apporte des précisions concernant la mise à l'eau du navire qui a échoué le 13 août dernier en Grèce. Le navire avait obtenu toutes les approbations nécessaires pour sa mise à l'eau. Toutefois, lors de la manœuvre de descente, un problème indépendant de la volonté de la traverse est survenu, empêchant le navire d'atteindre l'eau. Après analyse, il s'est avéré que la rampe de mise à l'eau du chantier naval avait subi un bris durant la manœuvre. Donc, le navire aurait tangué de chaque côté lors de la manœuvre sur la rampe de mise à l'eau, ce qui a malheureusement occasionné l'arrêt complet de l'opération. Il faut comprendre que c'est un bateau pesant plus de 1000 tonnes et tant que le bris de la rampe de mise à l'eau empêche le navire de redescendre de façon sécuritaire. Conformément aux procédures applicables dans une telle situation, une nouvelle inspection du navire a été demandée par la société de classification responsable de sa certification. Compte tenu de la nature des événements et des circonstances entourant la mise à l'eau, la traverse Rimouski-Forestville indique ne pas pouvoir fournir davantage de détails pour le moment, puisque les recours légaux pourraient être nécessaires. C'est très décevant, puisqu'il était prêt pour son départ de la Grèce vers le Québec après plus de 2 mois de préparation. La traverse Rimouski-Forestville dit être consciente des attentes et de la déception que cette situation peut susciter auprès de la population et de ses éventuels usagers et passagers. L'organisation affirme partager cette déception et mettre tout en œuvre afin de concrétiser ce lien maritime jugé essentiel pour la population. Donc, si vous en comprenez comme moi, probablement que ce ne sera pas de sitôt que nous aurons la traverse Rimouski-Forestville avec tout ce qu'il y a avec le navire là, qui se passe présentement. Il est 7h42, on s'en va en météo. Et par la suite, je vous jase d'éphémérides, donc les éphémérides du jour. Dans Rimouski Métis, présentement, il fait 11 degrés avec 21 au maximum aujourd'hui. Une alternance soleil-nuage ce soir et cette nuit. 11 degrés avec un ciel dégagé. Vendredi, 22 avec du soleil. Et pour la nuit, 12 degrés avec un ciel dégagé. Samedi, 22 et du soleil. Et pour la nuit, 16 degrés avec des averses. Dimanche, 17 avec de la pluie. Et pour la nuit, 14 degrés avec des averses. Lundi, 19 avec des averses. Et pour la nuit, 14 avec 70 % de possibilité d'averse. Mardi, 18 degrés avec 40 % de possibilité d'averse. Pour la nuit, 14 avec 40 % de possibilité d'averse toujours. Il est 7h42.

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0: une crise cardiaque dans un restaurant de Tahiti où il est attablé avec sa mère et ses fils. Il est né à New York. Son père était cinéaste et il a fait ses études à l'Université du Michigan. Ses chansons, Le Petit Pain au chocolat, Les Champs-Élysées, L'été indien, ça va pas changer le monde si tu t'appelles Mélancolie. Et on peut y aller encore longtemps. Lui ont assuré une popularité rapide et durable. En 1987, interdiction de fumer dans les endroits de service public. Donc, l'interdiction de fumer au travail pour tous les employés du gouvernement et tous ceux des autres services publics. Donc, le 20 août 1987 que ça a été officialisé. Par la suite, en 1995, dans le monde du sport, retour réussi pour Monica Seles. Elle a fait un retour remarquable à la compétition, l'emportant contre Amanda Coetzer lors de l'Omnium Banque Nationale, donc de l'Open canadien à l'époque, 2 ans après son agression de 1993. Donc, un partisan de Seles complètement détraqué a couru sur le terrain avec un couteau avant de lui planter dans le dos. Ça a pris 2 ans avant qu'elle revienne. Elle est revenue au Canada et a gagné son premier match depuis cette fameuse agression. Et je termine ça en 2008, alors que la margarine jaune est maintenant permise au Québec. Après 21 ans de crise et de débats sur la couleur de la margarine au Québec, nous retrouverons finalement sur nos tablettes d'épicerie cette bonne vieille margarine de couleur jaune, comme on en trouve dans tous les autres États en Amérique. Et pour ceux qui me disent, mais qu'est-ce qu'on en a à cirer de ça? Ben, le premier ministre Maurice Duplessis, le 19 mars 1949, a annoncé une mise en vigueur d'une loi qui bannissait la vente et la fabrication de la margarine au Québec. Et voilà, en 1961 également, le Bill 74 donc interdisait à la margarine d'avoir la couleur jaune pour ne pas que les Québécois se trompent avec le beurre. Les gens pensaient que les Québécois étaient trop stupides pour faire la différence et finalement, ben, on leur a prouvé que ce n'était clairement pas le cas.
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0: Messieurs, je suis Hubert Héberge et bienvenue à votre bulletin Flow FM. Le 18 août, le ministère des Transports a fait savoir qu'une entrave mineure allait être présente dans les deux directions de la route 134 à Saint-Gabriel-de-Rimouski jusqu'au mercredi 26 août prochain. Plus précisément, l'entrave est située à l'ouest du chemin du lac Pointu. La largeur de la voie sera réduite à 3,5 mètres en raison de travaux de réfection d'un ponceau. La circulation dans ce secteur se fera donc en alternance. Le 18 août, soit une journée après l'annonce de sa candidature pour le Parti libéral du Québec dans la circonscription de Rimouski, Étienne Pinault-Saint-Don était de passage dans les studios de Flow FM pour parler de ses priorités et des raisons qui l'ont inspiré à se lancer en politique. Il a notamment expliqué pourquoi il considérait qu'il pouvait bien représenter la région.
1: Ben d'abord, je suis d'ici, je connais les enjeux, je connais beaucoup de monde ici dans la région. J'ai étudié à l'étranger, à l'extérieur plutôt, à Québec, en philosophie, sciences politiques, mais je suis revenu, puis je suis toujours revenu. J'ai grandi ici, à l'école Paul Hubert, j'ai fait mes études, au cégep. Je pense que ça prend un candidat qui est à l'écoute, près des gens, puis j'aime à penser que c'est ce que je suis.
0: Depuis l'annonce de sa candidature, Pinault-Saint-Don a été clair sur le principal enjeu de sa campagne.
1: Ici, dans le comté de Rimouski, évidemment, je peux pas passer sous silence l'importance de l'autoroute 20. Je pense que c'est assez unanime. Puis j'ai déjà porté le projet à Québec, dans les instances du parti. Ça, c'est un gros oui de ma part et de leur part aussi pour l'autoroute 20 à Rimouski.
0: Bien que le prolongement de l'autoroute ait été évoqué par plusieurs candidats, Étienne Pinault-Saint-Don considère que les libéraux représentaient le parti avec lequel il partageait le plus d'affinités politiques.
1: Oui, ben ça rejoint mes valeurs. J'ai toujours été un philosophe libéral, puis je pense que ça rejoint mes valeurs. Charles Milliard, qui apporte un vent de changement au parti, je l'ai rencontré d'ailleurs, il est très sympathique, très professionnel, et aussi, et surtout, très accessible. Puis il est très ouvert aux nouvelles idées. Les candidats, on peut proposer des idées, puis c'est toujours pris en considération.
0: Artiste, partenaire et média était convié le 18 août à Sainte-Luce-sur-Mer pour le lancement de la 22e édition des Sculpturales, le symposium de sculpture sur bois. Cette 22e édition aurait pu ne jamais avoir eu lieu, étant donné que le comité de l'événement éprouvait un manque de ressources pour la préparation du symposium. La municipalité de Sainte-Luce a donc fait le nécessaire pour que la tradition se poursuive. La mairesse de la municipalité, Mme Yolande Houde, explique la situation.
2: On a rencontré l'équipe qui s'occupait des sculpturales et ils ont partagé leurs craintes, vu le manque de bénévoles, les problématiques aussi financières et tout. Et ils nous disaient que s'ils n'avaient pas d'aide, ils ne pourraient pas faire les sculpturales. Alors, on a décidé de pouvoir s'impliquer et de travailler avec eux pour s'assurer d'une 22e édition. Elle est un peu plus petite que les autres années, mais l'objectif était de les maintenir et ensuite de pouvoir retravailler pour les prochaines. On supporte également financièrement l'activité avec les gens de l'équipe des sculpturales aussi.
0: Les sculpturales auront donc bien lieu avec une programmation variée sur 5 jours, débutant le 19 août avec un concert gospel à l'église de Sainte-Luce-sur-Mer. Madame Houde nous parle des valeurs sûres de la programmation du symposium.
2: Quand on a des activités qui sont gagnantes, on les répète l'année suivante. Le gospel, on savait que c'était quelque chose que les gens demandaient, surtout dans l'église de Sainte-Luce, c'est magnifique le son. Et également, Drame-sur-Mer aussi, ça avait été très populaire. D'ailleurs, on a des gens qui venaient de l'extérieur juste pour que les jeunes puissent participer à cette activité-là. Donc, c'est vraiment des activités spéciales. Et c'est ce qui fait la richesse aussi dans les spectacles que l'on offre durant la semaine des sculpturales aussi.
0: Les passants seront invités à admirer le travail des sculpteurs Marc Lepire et Jean-François Gauthier pendant la création de leur œuvre principale et à participer à la vente aux enchères de mini-sculptures créées en 30 minutes le 23 août. Monsieur Gauthier, qui en est à sa 10e participation au sculptural, a tenu à partager pourquoi il considère que l'événement est unique et qu'il doit se poursuivre.
3: Ben la beauté de Sainte-Luce, hein, on est bien installé, on peut sculpter sur le bord du fleuve. Il y a beaucoup de gens qui passent, il y en a qui prennent leurs vacances même pour le symposium. Fait que il y a une petite magie, je trouve, à Sainte-Luce. C'est pour ça que cette année, on continue même juste à deux. On va repartir en force sûrement dans les prochaines années, là, on espère en tout cas. Parce que j'ai vraiment l'événement à cœur, puis il y a beaucoup de gens aussi, je pense, qui ont l'événement à cœur.
0: Le chef du Parti québécois, Paul Saint-Pierre Plamondon, a déclaré le 18 août qu'advenant une victoire de son équipe, le parti ne tiendrait pas de référendum avant le 20 janvier 2029, soit tant que Donald Trump sera président des États-Unis. Madame Catherine Gentilcor, députée de Terrebonne pour le Parti québécois, nous a expliqué en entrevue quelle était la raison ayant poussé son parti à faire cette annonce.
4: On a toujours dit qu'on ferait preuve de discernement et qu'on ferait preuve de jugement quand viendrait le temps de choisir le moment où on tiendrait la consultation populaire sur l'avenir du Québec. Nous, on pense que la question nationale doit être débattue dans un contexte le plus propice possible. Il faut qu'on puisse aller au fond des choses. On vient de déposer un livre bleu qui est quand même costaud. En 2028, là, tous les Québécois de 50 ans et moins n'auront jamais pu voter à un référendum. J'en fais partie. Vous en faites partie également. Et moi, j'ai envie, pas seulement d'aller voter, mais j'ai envie qu'on puisse en débattre en profondeur. Puis je pense que ça prend du temps pour ça. Puis ça prend un contexte aussi qui est favorable. Donc, tout simplement, en écartant la possibilité de le faire pendant que Donald Trump est là. Donald Trump, qui est un personnage politique, on va le dire, pour le moins imprévisible. Parce qu'en ce moment, ce qui arrive, c'est que nos adversaires, et notamment Christine Fréchette de la CAQ, essaient d'instrumentaliser Trump et les tarifs pour détourner le regard du bilan catastrophique de son gouvernement.
0: Les secteurs de Rimouski et de la Métis comptent de nombreux électeurs souverainistes et Mme Gentilcor a invité les personnes qui attendent un référendum depuis plus de 30 ans à ne pas se décourager.
4: On maintient notre promesse de tenir un référendum dans un premier mandat. La promesse qui a été faite, elle ne bouge pas. Ça fait 6 ans qu'on le dit, ça fait 6 ans que Paul Saint-Pierre Plamondon le martèle et il ne recule en rien là-dessus.
0: La députée de Terrebonne est confiante que si son parti est élu le 5 octobre prochain, son gouvernement pourra prouver qu'il forme une équipe solide pouvant réaliser la souveraineté du Québec.
4: Il y a tellement à faire. Moi, j'ai confiance en tout cas que l'équipe qui est là et que les propositions qu'on va faire vont donner confiance aux Québécoises et aux Québécois. Après, je continue de penser que plus tôt sera mieux pour faire l'indépendance du Québec.
0: C'est maintenant tout pour votre bulletin d'information. Pour plus de détails, consultez le flowfm.ca. C'était Hubert Héberge qui vous souhaite une excellente journée sur nos ondes.
5: Bonjour, ici Nathan Lelièvre. Les discussions se poursuivent entre Ottawa et Washington pour finaliser l'accord commercial annoncé par Donald Trump et confirmé par Mark Carney. Le premier ministre en a discuté avec son conseil des ministres et ses homologues provinciaux. La possible entente suscite des réactions prudentes, notamment de la part de la première ministre du Québec, Christine Fréchette. Elle dit vouloir en savoir davantage avant de se prononcer. Mark Carney aurait demandé aux provinces de remettre l'alcool américain sur les tablettes. Les producteurs laitiers, pour leur part, attendent de voir le contenu de l'accord avant de se dire rassurés, même si le ministre Dominique Leblanc a confirmé que le système de gestion de l'offre demeure intact. Des tarifs réduits de 50 à 25% resteraient en place sur l'acier et l'aluminium. La Russie a lancé une attaque de missiles balistiques sur Kiev et sur les secteurs avoisinants, faisant au moins 16 morts et plus de 400 blessés, selon les autorités ukrainiennes. Le président Volodymyr Zelensky affirme que son pays peine à reconstituer son système de défense antimissile et que cela coûte des vies. Plus tôt, 8 personnes sont mortes dans une frappe sur un immeuble résidentiel dans un quartier de la capitale ukrainienne. Le gouvernement de Christine Fréchette donne le feu vert à une entreprise albertaine qui veut lancer un projet pilote de stockage de carbone sous terre dans la région de Bécancour. La société Questerre utilisera un ancien puits d'exploration gazière pour en tester le potentiel de stockage de CO2. Le projet inquiète notamment le groupe de défense de l'environnement Équiterre. Une autre entreprise, Deep Sky, promet un projet semblable à Thetford Mines pour capter le CO2 dans l'air et le séquestrer sous terre. Et en terminant au sport, au tennis, le Québécois Félix Auger-Aliassime a été éliminé au 4e tour de l'Omnium de Cincinnati. La 2e tête de série a été battue en 2 manches. Voilà, c'était les informations. Excellente journée.

Métis, présentement, c'est 13 degrés avec 21 au maximum aujourd'hui. Alternance soleil-nuage pour ce soir et pour cette nuit, il fera 11 avec un ciel dégagé. Vendredi, 22 et du soleil et pour la nuit, 12 degrés avec un ciel dégagé. Samedi, 22 et du soleil et pour la nuit, 16 degrés avec des averses. Pour dimanche, 17 degrés et de la pluie et pour la nuit, 14 avec des averses. Pour lundi, 19 avec des averses et pour la nuit, 14 avec 70 % de possibilité d'averses. Il est 8h10. 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

0: Il est 8h17 sur les ondes de Flow 96.5. Bienvenue dans le Crème un sucre. J'espère que vous allez bien. J'espère que vous passez un bon début de matinée avec Flow 96.5 dans vos oreilles. Moi, il me reste quelques instants avec vous. Donc, on s'en va dans Sport Express dans quelques instants. Par la suite, ça va être le bulletin de sport et tout ça. Puis, on jase avec Lisa Deschênes également vers les 8h35 à peu près. Donc, voilà pour l'heure de 8h. Il est 8h18.
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8h22 dans Sport Express, l'Océanique disputait un match intra-équipe hier au Colisée financière Sun Life. Plusieurs joueurs se sont illustrés, notamment Maximilian Mares, Mathias Kuta, Émile Rollins, Justin Gagnon et Caden Pellegrino. Parlant de l'Américain, il s'est démarqué particulièrement en prolongation alors qu'il est parti d'un bout à l'autre de la patinoire avant de déjouer le gardien adverse entre les jambières pour donner la victoire à son équipe en prolongation. Joël Perreault mentionne que c'est le camp d'entraînement avec le plus de talent qu'il a vu depuis des années et donc que l'équipe serait très talentueuse, mais a tenu à mentionner qu'il y aurait des hauts et des bas dans cette saison des Knicks. Du côté du directeur général, Danny Dupont, il affirme être confiant que son équipe termine dans les meilleures équipes de la LHJMQ en termes de mise en échec et de robustesse. Sinon, autre part, dans le monde du sport en Formule 1, il y a des changements chez Red Bull en fin de semaine. Isaac Hadjar, qui avait obtenu son premier podium en carrière l'an dernier à Zandvoort, ne pourra participer au Grand Prix. Il s'est blessé au poignet. Liam Lawson prend donc sa place en fin de semaine chez l'écurie mère, donc chez Red Bull. Et chez les petites sœurs, c'est Yuki Tsunoda, le Japonais, qui reprend un baquet, lui, qui avait perdu le sien en 2025 aux dépens d'Arvid Lindblad. Il pilotera à ses côtés en fin de semaine chez Racing Bulls, tandis qu'Hadjar et sur la touche. Sinon, toujours du côté de l'écurie autrichienne, ils ont annoncé ce matin une prolongation de contrat de 4 ans au quadruple champion du monde, Max Verstappen. Il est donc lié avec Red Bull jusqu'en 2030. C'est là où son contrat se terminera. D'ailleurs, l'écurie Williams a annoncé une prolongation de contrat à son pilote espagnol, Carlos Sainz. Et en terminant, au tennis, Félix Auger-Aliassime est éliminé du tournoi de Cincinnati. Il s'est incliné en 2 manches contre l'Américain Francis Tiafoe. Subissait donc un deuxième revers en carrière face à l'Américain. Et donc, Auger-Aliassime restera en sol américain jusqu'au US Open qui se déroule le 30 août prochain, mais qui débute le 30 août prochain. C'est donc 10 gros jours de repos pour le Québécois qui sera l'une des têtes d'affiche de ce tournoi du Grand Chelem. 4e et dernier tournoi du Grand Chelem. Ça se passe dans la Grosse Pomme à New York. Et Auger-Aliassime sera évidemment le Canadien le mieux classé. Chez les dames, Victoria Mboko pourrait revenir de blessure. Et Leilani Fernandez, évidemment, sera à surveiller. Comme à chaque tournoi, il est 8h25. Okay.

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1: L'Océanique tenait son dernier match intra-équipe hier soir au Colisée financière Sun Life avant une vague de coupures qui sera annoncée aujourd'hui et deux matchs préparatoires en fin de semaine, vendredi contre les Saguenay de Chicoutimi et samedi au Colisée financière Sun Life face au Rempart de Québec. Dans ce match intra-équipe, Maximilian Marès, Émile Rollins, AJ Schaff, Julien Nadeau et Charles Généreux ont été les meilleurs. Ils se sont démarqués par quelques séquences offensives mais aussi par leur jeu sans la rondelle et quelques bonnes mises en échec d'Assené. En parlant un petit peu avec le directeur général de l'équipe, Danny Dupont, il nous a mentionné qu'il s'attendait à ce que son équipe soit dans les mieux classés de la Ligue en termes de mise en échec cette saison. C'est finalement l'équipe des Blancs qui l'a emporté sur un jeu spectaculaire de Caden Pellegrino. Il a pris la rondelle dans son territoire, une montée d'un bout à l'autre de la patinoire avant de déjouer le gardien adverse entre les jambières. Il a démontré tout l'étendue de son talent. Et parlant de talent, voici Joël Perreault qui s'exprime sur le talent présent au camp d'entraînement de l'Océanique.
2: Je trouve qu'on a beaucoup de talent. Le talent est facilement identifiable, on va dire ça comme ça. C'est un jeune Pellegrino, clairement, c'est un gars avec beaucoup de talent, fait beaucoup de points où ce qu'il jouait. C'est un jeune de 17 ans qui a beaucoup d'expérience encore là, dans le hockey. Puis, ça ne prend pas grand-chose pour être capable de créer offensivement. Ça, c'est des choses très encourageantes. Le jeune Chitin Gagnon continue à être passionné grandement, honnêtement. A eu un très bon camp des recrues. Tu vois que c'est un athlète, c'est un naturel. En haut de tout ça, il y a beaucoup de pilotes dans sa vie pour un jeune de 16 ans. C'est remarquable de voir ça. Même chose avec Max Brian, j'en avais parlé. Je fais attention quand que je nomme des joueurs, ben, je ne veux pas en oublier, je n'ai pas les noms devant moi. Mais très encouragé par qu'est-ce qu'on voit jouer.
1: Au Masters 1000 de Cincinnati, le parcours de Félix Auger-Aliassime s'arrête finalement en 16e de finale. Il s'est incliné en deux manches de 6-3 et 6-4 face à l'un des favoris de la foule, Francis Tiafoe. C'était le 5e affrontement de la carrière des deux joueurs et voilà que Tiafoe vient de récolter une deuxième victoire. Aliassime a donc conclu son dernier tournoi sur surface dure avant le 4e et dernier grand chelem de la saison dans la grosse pomme pour le US Open, un des tournois les plus prestigieux de la saison. Le 4e joueur mondial voudra très certainement montrer ce qu'il a dans le ventre au US Open et ça commence avec une bonne dizaine de jours de repos entre son élimination d'hier et le début du tournoi le 30 août prochain. Et en terminant en Formule 1, plusieurs grosses nouvelles sont tombées hier en vue du Grand Prix des Pays-Bas en fin de semaine. Premièrement, Isaac Hadjar s'est blessé à un poignet. Il sera donc remplacé par Liam Lawson chez Red Bull en fin de semaine, tandis que chez l'écurie petite sœur de Red Bull, Racing Bulls, c'est le japonais Yuki Tsunoda qui prendra la place du néo-zélandais. Il coursera aux côtés d'Arvid Lindblad, le plus jeune pilote de la grille, cette année. C'est excessivement décevant pour le français Hadjar, qui avait récolté son premier podium en carrière à Zandvoort l'an dernier. Il avait terminé 3e. Il a partagé le podium avec Oscar Piastri, qui venait de compléter un grand chelem, et Max Verstappen, le héros local. Et sinon, l'écurie Williams s'est assurée de son duo de pilotes pour au moins deux autres saisons. Ils ont annoncé une prolongation de contrat de plusieurs années avec l'Espagnol Carlos Sainz, après avoir conclu une entente d'une seule saison avec le Britanno-Thaïlandais Alex Albon. Voilà que le Smooth Operator, lui, bénéficie de plusieurs années à son contrat. Plusieurs rumeurs envoyaient Sainz ailleurs, mentionnant qu'il n'était plus heureux chez Williams. James Vowles a finalement eu le dessus et gardera son protégé. C'est fin de semaine de sprint à Zandvoort et la qualification du sprint se déroule ce vendredi dès 10h30. C'était Émile Clouet pour vos sports.
3: h35 sur les ondes de Flow 96.5. On l'accueille dans nos studios encore une fois cette semaine. Lydia Deschênes, courtière immobilière, est avec nous. Salut Lydia.
4: Bonjour.
3: T'as passé une belle semaine?
4: Oui, très belle semaine.
3: Et tu veux continuer sur ta lancée de la semaine dernière, c'est ce que tu m'as dit tout à l'heure concernant les premiers investissements.
4: Exactement. La semaine dernière, là, c'est ça, je vous parlais que L'idéal pour un premier acheteur est vraiment de se diriger vers les plex, donc d'acheter duplex, triplex. Peut-être rester dedans pendant 4-5 ans, puis après ça, réviser le projet, si on a une famille ou autre. Mais je veux vous parler de ce type d'investissement-là, justement, des plex. Parce que, puis là, je vous parle, oui, les premiers acheteurs, mais on a aussi des investisseurs. Parce qu'il y a deux catégories vraiment distinctes dans l'investissement des plex. Puis justement, tu sais, j'ai un client, on est en train de vérifier ça. Ça dépend tellement du profil de la personne. Et je vous explique. En fait, quand on fait des investissements financiers, on a des vieux bâtiments, très vieux bâtiments, mais qui peuvent être très rentables au niveau de la perception des loyers versus le prix payé. Parce qu'évidemment, on va toujours payer nos très vieux bâtiments beaucoup moins cher que les bâtiments neufs. Si on va s'acheter un sixplex neuf sur qui date de 5-6 ans sur Léonidas, on va le payer plus cher qu'un 6 qu'on achète dans le quartier Saint-Robert qui date des années 50. Mais par contre, ce qu'il faut évaluer, c'est oui, on va avoir une meilleure rentabilité sur un plus vieil immeuble, mais versus le prix payé toujours, on s'entend. Par contre, on va avoir des travaux à faire. Donc, on va avoir un tuyau de plomberie qui va péter la fin de semaine. On va avoir, à un moment donné, des fenêtres à remplacer, une toiture, parce que l'immeuble, veut pas, nécessite un entretien qui est plus rigoureux. Et on peut avoir aussi des surprises. Donc, quand on fait faire une inspection, quand on achète l'immeuble, on sait l'état actuel, mais après ça, il peut sortir des nouveaux éléments parce que c'est un vieux bâtiment qu'on ne savait pas au moment de l'achat. Et ça, il faut avoir un profil vraiment à être capable d'assumer ce stress-là au quotidien, d'avoir des appels un peu en urgence et autres. Par contre, quand on fait ça, puis là, je veux rassurer les clients, là, c'est pas parce qu'on achète un vieux bâtiment qu'on a une toilette puis un tuyau qui pète à toutes les fins de semaine. OK? Ça reste quand même souvent isolé.
5: Mais tu peux pogner un citron pareil.
4: Exactement. Puis, à un moment donné, il y a de l'entretien, de l'électricité à faire. Je veux dire, à un moment donné, ça use. Là. C'est comme tout ce qui nous entoure. Donc, avec ça, vu qu'on va payer moins cher versus la rentabilité, par contre, on va pouvoir grossir notre parc immobilier plus rapidement parce qu'on a une meilleure rentabilité, on est capable d'aller chercher une meilleure équité. Donc, il y a quand même un avantage. Par contre, pour les gens qui trouvent ça un peu lourd de s'occuper de vieux immeubles, de rénover des appartements, on peut se diriger vers ce qui est plus récent, ce qui va nécessiter beaucoup moins d'entretien. Si on parle d'un immeuble de moins de 10 ans, on s'entend que des fenêtres, ça peut être bon 40-50 ans, on touchera pas ça à un bout. La plomberie, normalement, c'est bon longtemps. Fait qu'on a beaucoup moins d'appels de service, on s'entend, si on a un bon bâtiment. Mais on va le payer plus cher. Donc, on est moins capable d'aller chercher l'équité puis on est moins capable d'aller faire d'autres investissements rapidement. On va être capable de le faire quand même, mais ça peut prendre plus de temps de grossir son parc immobilier. Donc, avec la tolérance du stress des clients, moi, je veux toujours regarder avec les acheteurs, c'est quoi votre seuil de tolérance au stress, à faire des rénos, il y a un locataire qui part, l'appartement est à refaire au complet, on refait ça les fins de semaine, on s'entend, hein? On a souvent nos emplois temps plein. Ou encore, OK, moi, j'aime mieux prendre mon temps puis avoir un immeuble qui ne demande pas d'énergie. Puis ça, c'est vraiment, ça dépend du profil de chaque personne. Donc, c'est pas prédéterminé. Ça dépend aussi de l'évolution de la personne, dans le sens où on peut en avoir là, qui vont faire des vieux investissements au début parce qu'ils savent que c'est comme ça qu'ils démarrent, puis après 10 ans, ils sont plus là, ça leur tente plus. Tu sais, j'ai assez de vieux immeubles, je vais aller vers ce qui est plus récent, puis je vais assumer que c'est moins rentable à ce moment-là. Mmh.
5: Puis quand tu achètes un plex, peut-être complètement futile comme question, là, t'es-tu obligé de l'habiter?
4: T'es pas obligé, jamais. Okay. T'es jamais obligé de l'habiter. Si c'est vraiment ta première acquisition ou que tu veux aller vivre dedans, ou une séparation, des fois, ça peut être une séparation, une transition, un tremplin, dire « OK, je m'en vais dans un plex quelques années, puis après ça, je me replace. » Oui, tu peux aller vivre dedans. Par contre, les investisseurs, là, je vous dirais que les investisseurs ne vont pas vivre dans leur immeuble à revenus. Là. Normalement, ils ont leur maison distincte, puis ils font juste des investissements comme ça. Il y a un autre point, là, bref, que j'aborde, c'est que la localisation des immeubles, t'sais, on en a qui veulent être strictement à Rimouski, ils veulent surtout pas avoir un immeuble qui va être à Mont-Joli pour pas faire la route. Par contre, les immeubles sont moins chers à Mont-Joli versus la rentabilité, puis dans les petites nationalités ou les petites municipalités. Donc, il y a des avantages aussi à s'éloigner, mais il y a des acheteurs qui sont pas prêts à faire de la route ou aller à m'attendre la fin de semaine quand ça brise.
5: Ça c'est sûr et certain que ça peut être un irritant. Puis il y en a-tu. Tu sais, tu parlais de vieux immeubles, ça peut être aussi question de goût, tu sais, des gens qui préfèrent des appartements avec un cachet.
4: Oui, tout à fait.
5: Tu sais, je me considère de ces personnes-là, là, tu sais, je trouve ça beau, moi, quand, tu sais, l'appartement, la maison, semble avoir du vécu, là. Moi, je trouve ça beau, ça.
4: Oui, puis on a des immeubles, des fois, justement, qui font penser au Vieux-Québec, là.
5: Ouais.
4: La Fontaine, à Rivière-du-Loup, tu sais, les plafonds, des fois, ils ont des 10 pieds, des belles façades en briques. Donc, ça peut être aussi plus attirant pour certaines personnes, là.
5: Puis sinon, Lydia, avais-tu des nouveautés à nous présenter?
4: Oui, aujourd'hui, je vous présente la nouveauté au lac des Joncs à Léauteur. Puis je vous la présente parce que bien que ce soit quand même à Léauteur, donc un peu éloigné, c'est un endroit tellement paisible. C'est à côté du lac, évidemment. On a un très grand terrain de plus de 20 000 pieds carrés et on est en dessous du 200. Pas beaucoup, on est à 199 000. C'est habitable à l'année.
5: Pour un terrain de 20 000 pieds carrés?
4: C'est avec la maison avec. Quatre saisons, ouais. Donc, c'est habitable à l'année, fait que ça peut être vraiment un endroit paisible là, pour des gens qui cherchent une propriété abordable. Voilà.
5: Ben Lydia, merci beaucoup. Si les gens veulent te contacter pour bénéficier de tes services, comment ils font?
4: Ils m'appellent au 418-750-8213.
5: Merci beaucoup Lydia, puis on se reparle la semaine prochaine. Bonne semaine.
4: À toi aussi.
5: Bonne gestion de rentrée scolaire aussi.
4: Oui, aussi.
5: La semaine prochaine.
4: Effectivement.
5: Et ben merci beaucoup, on se reparle la semaine prochaine. 8h41, météo, pause commerciale, musique au retour, conclusion de l'émission. Dans Rimouski Métis, présentement, il fait 13 degrés. On prévoit 21 au maximum aujourd'hui avec une alternance soleil-nuages. Ce soir et cette nuit, il fera 11 avec un ciel dégagé. Vendredi, 22 avec du soleil. Et pour la nuit, 12 degrés avec un ciel dégagé. Samedi, il fera 22 avec du soleil. Et pour la nuit, 16 degrés et des averses. Dimanche, 17 avec la pluie. Et pour la nuit, 14 avec des averses. Lundi, 19 et des averses. Et pour la nuit, 14 degrés avec 70% de possibilité d'averses. Il est 8h40.
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0: Bon matin, mesdames, messieurs. Je suis Hubert Héberge et voici votre bulletin Flow FM du mercredi 20 août. Les médias ont rapporté hier qu'une dizaine d'élèves de première et de deuxième secondaire de la Métis sont privés de transport scolaire pour se rendre à l'école Le Mistral de Mont-Joli. Ces élèves sont notamment originaires de Saint-Charles-Garnier, des Hauteurs et de Saint-Gabriel-de-Rimouski. Ils ont, pour la plupart, choisi de fréquenter une concentration particulière comme le programme Harmonie offert au Mistral. Le Centre de service scolaire des Phares leur a toutefois indiqué qu'ils n'avaient pas droit au transport gratuit puisqu'ils ne fréquentaient pas leur école de quartier, qui est l'école de la Source située à Les Hauteurs. Certains parents déplorent cette situation et demandent au Centre de service scolaire de trouver une solution. De son côté, la Direction générale des Phares rappelle que des règles budgétaires encadrent le transport des élèves qui fréquentent leur école de quartier. La directrice générale, Nancy Prévérot, affirme que l'administration travaille à trouver une solution pour la dizaine d'élèves concernés. Le 19 août, le regroupement citoyen du Bas-Saint-Laurent pour la protection des plans et cours d'eau a interpellé les candidats et candidates à la députation du Bas-Saint-Laurent à leur communiquer leur programme pour la protection des plans et cours d'eau de la région. Madame Dominique Sanson, porte-parole du regroupement, explique l'initiative et l'effet espéré.
1: Ben, concrètement, la réaction espérée, c'est un, qui savent qu'on existe, pourquoi on existe, puis on nomme des enjeux pour le Bas-Saint-Laurent. Puis dans le fond, on leur dit, travaillons ensemble. Puis là, on suggère un comité de travail d'abord avec la MRC, mais on demande aussi aux candidats à la députation provinciale, les autres, comment ils voient ça, une structure de gouvernance pour le Bas-Saint-Laurent qui les inclurait, le gouvernement, qu'on avance ensemble en même temps, qu'on ait la même base de connaissances, qu'on travaille sur le même plan d'action, qu'il n'y a pas de trou qui reste dans le filet, là.
0: Fondé le 7 juillet dernier, le regroupement citoyen du Bas-Saint-Laurent pour la protection des plans et des cours d'eau a d'abord été lancé au Témiscouata, mais a rapidement décidé d'élargir son champ d'action.
1: Oui, ben en fait, ça a commencé tout petit, là, Pouinigamouk, Beaulac, au Témiscouata. On se disait, oh, je pense que ça serait peut-être une bonne idée de pouvoir avoir un regroupement, un, que si on soit pas tout isolés les uns les autres partout là sur le territoire des lacs, sachant que les bassins versants, tout ça, ils travaillent pas juste au Témiscouata, là. Hein. Les bassins versants, ça déborde le cadre administratif des régions administratives. Et on voit qu'il y a plusieurs enjeux sur le territoire qui, selon nous, on doit les couvrir davantage pour que leur impact soit moindre. Que nous, sur notre regroupement, on regroupe déjà le lac Plourde de Rimouski-Neigette. Et on invite d'ailleurs toute autre personne qui se soucie d'un lac ou d'une rivière de communiquer avec nous.
0: Les membres du regroupement espèrent que le futur verra une plus grande concertation pour la protection de nos cours d'eau. Le 19 août, la SOPFEU a fait savoir qu'alors que la saison des vacances bat son plein et que les activités de plein air se multiplient, on dénombre déjà 50 incendies causés par des feux de camp mal éteints ou laissés sans surveillance. Dans la foulée de sa dernière campagne publicitaire, la SOPFEU réitère son message « Un feu de camp ne doit jamais être abandonné avant d'être complètement éteint ». Chaque année au Québec, environ 60 incendies de forêt sont causés par des feux de camp mal éteints ou dont on a perdu le contrôle. L'organisme rappelle qu'il est obligatoire d'éteindre complètement son feu avant de quitter les lieux et que le règlement sur la protection des forêts oblige toute personne à demeurer sur place et à surveiller son feu jusqu'à son extinction complète. La SOPFEU invite la population à consulter la section feu de camp de son site web afin de connaître les bonnes pratiques. Le site historique maritime de la Pointe-aux-Pères organisera deux soirées gastronomiques à bord du sous-marin Onondaga les 8 et 9 septembre prochains. L'activité prendra la forme d'un souper bénéfice visant à soutenir les projets de conservation et de mise en valeur du navire. Les participants pourront découvrir un menu à l'aveugle élaboré par le chef Adrian Pastor. Au total, 42 personnes pourront prendre part à l'expérience, soit 21 convives par soirée. L'événement fait notamment référence à la réalité des sous-mariniers qui devaient être servis dans un espace restreint et organisé. Place maintenant aux nouvelles du sport avec Émile Clouet.
2: L'Océanique tenait son dernier match intra-équipe hier soir au Colisée financière Sun Life avant une vague de coupures qui sera annoncée aujourd'hui et deux matchs préparatoires en fin de semaine, vendredi contre les Saguenay de Chicoutimi et samedi au Colisée financière Sun Life face au Rempart de Québec. Dans ce match intra-équipe, Maximilian Marès, Émile Rollins, AJ Schaff, Julien Nadeau et Charles Généreux ont été les meilleurs. Ils se sont démarqués par quelques séquences offensives, mais aussi par leur jeu sans la rondelle et quelques bonnes mises en échec d'Assené. En parlant un petit peu avec le directeur général de l'équipe, Danny Dupont, il nous a mentionné qu'il s'attendait à ce que son équipe soit dans les mieux classés de la Ligue en termes de mise en échec cette saison. C'est finalement l'équipe des Blancs qui l'a emporté sur un jeu spectaculaire de Caden Pellegrino. Il a pris la rondelle dans son territoire, une montée d'un bout à l'autre de la patinoire avant de déjouer le gardien adverse entre les jambières. Il a démontré tout l'étendue de son talent. Et parlant de talent, voici Joël Perrault qui s'exprime sur le talent présent au camp d'entraînement de l'Océanique.
3: Je trouve qu'on a beaucoup de talent. Le talent est facilement identifiable, on dit ça comme ça. C'est un jeune Pellegrino, clairement, c'est un gars avec beaucoup de talent, fait beaucoup de points où ce qu'il jouait. C'est un jeune de 17 ans qui a beaucoup d'expérience encore là, dans le hockey. Puis, ça ne prend pas grand-chose pour être capable de créer offensivement. Ça, c'est des choses très encourageantes. Le jeune Justin Gagnon continue à être passionné grandement, maintenant, très encouragé par qu'est-ce qu'on voit jusqu'à.

Bonjour, ici Nathan Lelièvre. Les discussions se poursuivent entre Ottawa et Washington pour finaliser l'accord commercial annoncé par Donald Trump et confirmé par Mark Carney. Le premier ministre en a discuté avec son conseil des ministres et ses homologues provinciaux. La possible entente suscite des réactions prudentes, notamment de la part de la première ministre du Québec, Christine Fréchette. Elle dit vouloir en savoir davantage avant de se prononcer. Mark Carney aurait demandé aux provinces de remettre l'alcool américain sur les tablettes. Les producteurs laitiers, pour leur part, attendent de voir le contenu de l'accord avant de se dire rassurés, même si le ministre Dominique Leblanc a confirmé que le système de gestion de l'offre demeure intact. Des tarifs réduits de 50 à 25 % resteraient en place sur l'acier et l'aluminium. La Russie a lancé une attaque de missiles balistiques sur Kiev et sur les secteurs avoisinants, faisant au moins 16 morts et plus de 400 blessés, selon les autorités ukrainiennes. Le président Volodymyr Zelensky affirme que son pays peine à reconstituer son système de défense antimissile et que cela coûte des vies. Plus tôt, 8 personnes sont mortes dans une frappe sur un immeuble résidentiel dans un quartier de la capitale ukrainienne. Le gouvernement de Christine Fréchette donne le feu vert à une entreprise albertaine qui veut lancer un projet pilote de stockage de carbone sous terre dans la région de Bécancour. La société Questair utilisera un ancien puits d'exploration gazière pour en tester le potentiel de stockage de CO2. Le projet inquiète notamment le groupe de défense de l'environnement Équiterre. Une autre entreprise, Deep Sky, promet un projet semblable à Thetford Mines pour capter le CO2 dans l'air et le séquestrer sous terre. Et en terminant au sport, au tennis, le Québécois Félix Auger-Aliassime a été éliminé au quatrième tour de l'Omnium de Cincinnati. La deuxième tête de série a été battue en deux manches. Voilà, c'était les informations. Excellente journée.

0: à la météo aujourd'hui. Ça sera en alternance soleil-nuage avec un maximum de 21 qui est prévu, qui nous attend aujourd'hui. Et demain, ben, ça sera le plein soleil avec un maximum de 22. Pour débuter la fin de semaine, samedi, ça sera encore une fois ensoleillé avec un maximum de 22. Et dimanche, ben, ça sera des nuages avec de la pluie intermittente et un maximum de 17. Présentement, dans Rimouski, la Métis, il fait 13.
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0: 9h16 minutes. Bienvenue tout le monde dans vos avant-midi flow en ce jeudi 20 août 2026. Hugo Étienne avec vous aujourd'hui encore une fois et ce jusqu'à 13h. Ben oui, on est ensemble jusqu'à 13h. Bien de beaux sujets aujourd'hui. On va faire évidemment le tour de l'actualité. Plein de belles choses intéressantes à voir. On aura évidemment de la bonne musique et entre autres, dans tout ça, ben on va parler de Lise Dion. Oui, Lise Dion se lance dans le balado. Son balado s'appellera Sortie de route. Je vous donnerai tous les détails là prochainement. Il y aura plein de beaux humains, plein de belles entrevues à venir avec Lise Dion. J'ai bien hâte de la voir dans ce rôle-là, dans ce rôle d'intervieweuse. Je pense qu'elle va être bien intéressante à voir. Évidemment, on va parler de politique un tout petit peu dans les prochaines minutes avec Ottawa là, qui choisit la stabilité plutôt que l'escalade. On parlera de Christine Fréchette aussi qui a eu une rencontre bien importante hier après-midi. Donc ça bouge beaucoup là, c'est ce qui fait jaser le plus je pense en ce moment. Et dans les prochaines minutes aussi, je donnerai les détails un changement majeur à la programmation du Festival interculturel de Rimouski. Ça c'est en fin de semaine, de vendredi à dimanche, et il y a un artiste qui devait clore le festival qui malheureusement a dû se désister, mais on a trouvé un remplaçant très rapidement, donc je vous donnerai les détails. Par la suite aussi, dans cette belle émission, on va parler de la troupe de théâtre Didascalie, troupe de théâtre musicale là, qui est dans la région. Tout ça et beaucoup plus aujourd'hui. Il y en a. On aura évidemment la chronique des 12 mois de flow autour des 10h45. Et bien sûr, dans l'heure de 11h, là, vous êtes habitués à les petites annonces, l'agenda. Ça ne change pas. C'est nos classiques et on les aime, nos classiques. On s'en va en pause commerciale et musicale, entre autres, avec Martine Sinclair, Sylvain Cossette, France d'amour. Au retour, on jase de politique.
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9h30 minutes de retour dans vos avant-midi flous. J'espère que vous allez bien. On va parler un peu de politique. Ben oui, on ne s'en sauvera pas. Je vous dis, on s'en sauvera pas malheureusement. Et ben, Ottawa choisit, je vous dirais, la stabilité plutôt que l'escalade. Oui. Dans le cas des négociations là, avec les États-Unis, on pourrait résumer la situation comme ça. Ottawa semble avoir choisi de payer le prix de la stabilité plutôt que de risquer une nouvelle escalade commerciale avec les États-Unis. Le premier détail d'une entente de principe entre Ottawa et Washington commence à sortir et ça ressemble pas nécessairement à une grande victoire canadienne. Là. Hein? On commence à se rendre compte que c'est pas tout à fait ce qu'on aurait espéré, mais au moins on a la stabilité qu'on voudrait là, en fait. Et selon les informations qui sont rapportées, ben les droits de douane américains sur l'acier et l'aluminium pourraient passer de 50 à 25%. Le secteur automobile, les surtaxes pour le secteur automobile, les surtaxes américaines pourraient, quant à elles, être réduites de 25 à 15%. Mais attention, parce que même avec ces réductions, les tarifs demeureraient importants quand même là. Et surtout si Ottawa aurait accepté, on dit qu'Ottawa aurait accepté plusieurs concessions demandées par l'administration Trump. Et pourquoi? Ben parce que le gouvernement fédéral estime qu'il fallait éviter une situation encore plus coûteuse pour l'économie canadienne. On parle d'environ 28 milliards de dollars d'exportations qui auraient pu être touchés et de 56 000 emplois qui étaient considérés à risque. C'est donc l'argument que devrait utiliser le premier ministre Mark Carney pour défendre cette entente. Et c'est peut-être pas une victoire tout à fait, mais c'est une façon de donner davantage de prévisibilité aux entreprises canadiennes. Il y a plusieurs concessions au travers de tout ça. Ottawa serait notamment prêt à retirer certaines mesures considérées comme discriminatoires par Washington, notamment les contre-tarifs canadiens sur l'automobile, certaines restrictions provinciales sur l'alcool américain et des règles concernant l'accès au marché canadien pour certains fromages américains. Mais c'est pas tout. Les provinces pourraient devoir permettre de nouveau la vente d'alcool américain. Le gouvernement fédéral affirme toutefois avoir obtenu une porte d'entrée pour entreprendre de sérieuses négociations concernant la révision de l'ACEOM, l'accord commercial entre le Canada, les États-Unis et le Mexique. Est-ce que vous pensez que c'est une bonne entente, tout ça? Ben, le débat est lancé, évidemment. Pour Ottawa, le choix était essentiellement entre une entente imparfaite et l'incertitude économique. Donc, on aurait choisi l'entente imparfaite plutôt que l'incertitude économique, là. On le sait, M. Mark Carney, qui est un fiscaliste aguerri. Donc, pour plusieurs Canadiens, par contre, la question serait plutôt combien sommes-nous en train de céder pour avoir cette stabilité-là? Hein, il y a plusieurs personnes qui se disent ça, parce que depuis le début du conflit commercial, Ottawa a déjà fait plusieurs concessions à Washington. Mark Carney devra donc maintenant convaincre les Canadiens que, cette fois, le prix payé pour éviter l'escalade en valait la peine. Est-ce qu'il réussira à nous convaincre? Ce sera à voir. Dans une économie où autant d'entreprises dépendent du marché américain, mais la stabilité peut effectivement avoir une valeur assez importante, même lorsqu'elle ressemble davantage à un compromis qu'à une victoire. Des fois, nous, en tant que consommateurs, on comprend peut-être pas, on voit peut-être pas toutes les nuances que cette entente-là peut apporter à des entreprises d'ici, de chez nous. Et c'est ce qu'aurait choisi Mark Carney là, au travers tout ça. Donc, ce sera à voir et à vérifier dans les prochains jours, dans les prochaines semaines. Dans un instant, je vous parle aussi on continue de jaser politique. Christine Fréchette qui veut séduire les familles. Ça, c'est dans son petit carnet de poche. Je donnerai tous les détails dans un instant. Mais pour l'instant, on s'en va en musique avec Daniel Bélanger et son classique Fou n'importe où. Au retour, bulletin météo.

0: Et bien, la météo en ce jeudi 20 août, c'est une alternance. C'est les nuages aujourd'hui qui nous attend. Un maximum de 21 est prévu pour la journée. Demain, vendredi, ce sera le plein soleil pour terminer la semaine avec un maximum de 22. Et samedi, le plein soleil se poursuivra avec un maximum de 22 aussi. Et pour dimanche, ce sera le retour des nuages avec de la pluie intermittente et un maximum de 17. Présentement dans Rimouski, la Métis, il fait 13.
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Né dans les années 70 avec Black Sabbath et Deep Purple, le heavy metal s'est imposé comme une musique puissante, énergique et rebelle. Au fil du temps, il a donné naissance à plusieurs sous-genres, du thrash au power metal en passant par le death. Plus qu'un son sourd et rapide, c'est une culture à part entière où se mêlent mythologie, imaginaire, critique sociale et fraternité. Le metal, c'est une énergie qui ne meurt jamais et qui continue d'inspirer des millions de fans à travers le monde.

9h46, minutes de retour dans vos avant-midi flow et on continue de s'informer et de parler de politique. Ben oui, c'est un peu essentiel et nécessaire à ces temps de pré-campagne. Il y a Christine Fréchette qui veut séduire les familles. Donc, à l'approche de cette campagne électorale québécoise, ben, la chef de la CAQ, notre première ministre, Christine Fréchette, veut clairement mettre les familles au centre de son message. Dans une entrevue qui a été accordée au Journal de Québec, elle promet un plan famille destiné notamment à aider les jeunes parents à traverser les années où les dépenses sont particulièrement importantes. Une des mesures proposées serait d'augmenter de façon importante l'aide de 127 $ par enfant versée aux parents à la rentrée scolaire, avec une attention particulière aux familles à plus faible revenu. La CAQ voudrait aussi permettre aux parents de mettre de côté une partie de leur congé parental afin de pouvoir l'utiliser un peu plus tard pour s'absenter du travail et faciliter la conciliation travail-famille. Les familles sont pas les seules visées. Christine Fréchette promet également d'augmenter le crédit d'impôt destiné aux personnes de 70 ans et plus. Et donc, il n'est pas question là, pour la CAQ de miser sur des baisses d'impôts généralisées. La stratégie serait plutôt de cibler certaines mesures d'aide dans un contexte où le coût de la vie demeure élevé et où les finances publiques laissent moins de marge de manœuvre. L'entrevue là, prend une tournure un peu plus politique lorsqu'il est question d'Éric Duhaime et de la place des femmes sur le marché du travail. C'est là que ça s'est corsé. Christine Fréchette critique la proposition du Parti conservateur du Québec de financer directement les familles plutôt que de miser sur les services de garde subventionnés. Elle craint que cette approche encourage davantage de

0: opposition aux propositions qu'elle juge plus radicales. Elle critique notamment le plan du Parti conservateur du Québec qui prévoit 47 milliards de dollars de réduction de dépenses sur 5 ans, ainsi que certaines propositions du Parti québécois. Elle promet aussi de s'attaquer à certains enjeux qui touchent les jeunes, notamment l'impact des réseaux sociaux sur leur santé mentale. Bref, la CAQ prépare déjà son terrain électoral, famille, aînés, conciliation travail-famille et stabilité. Puis en parallèle, Christine Fréchette commence à attaquer directement ses adversaires sur leur vision et de la société. La campagne n'est même pas officiellement lancée, mais politiquement, elle est déjà bel et bien commencée et on le voit, on le sent. On s'en va en pause commerciale et musicale avec Yann Lee, Fred, les Cowboys Fringants. Au retour, les nouvelles avec notre ami Hubert.
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0: Matin, mesdames, messieurs, je suis Hubert Héberge et voici votre bulletin Flow FM du mercredi 20 août. Les médias ont rapporté hier qu'une dizaine d'élèves de première et de deuxième secondaire de la Métis sont privés de transport scolaire pour se rendre à l'école Le Mistral de Mont-Joli. Ces élèves sont notamment originaires de Saint-Charles-Garnier, des Hauteurs et de Saint-Gabriel-de-Rimouski. Ils ont, pour la plupart, choisi de fréquenter une concentration particulière comme le programme Harmonie offert au Mistral. Le Centre de service scolaire des Phares leur a toutefois indiqué qu'ils n'avaient pas droit au transport gratuit puisqu'ils ne fréquentaient pas leur école de quartier, qui est l'école de la Source située à Les Hauteurs. Certains parents déplorent cette situation et demandent au Centre de service scolaire de trouver une solution. De son côté, la Direction générale des Phares rappelle que des règles budgétaires encadrent le transport des élèves qui fréquentent leur école de quartier. La directrice générale, Nancy Prévéraud, affirme que l'administration travaille à trouver une solution pour la dizaine d'élèves concernés. Le 19 août, le regroupement citoyen du Bas-Saint-Laurent pour la protection des plans et cours d'eau a interpellé les candidats et candidates à la députation du Bas-Saint-Laurent à leur communiquer leur programme pour la protection des plans et cours d'eau de la région. Madame Dominique Sanson, porte-parole du regroupement, explique l'initiative et l'effet espéré.
1: Ben, concrètement, la réaction espérée, c'est un, qu'ils savent qu'on existe, pourquoi on existe, puis on nomme des enjeux pour le Bas-Saint-Laurent. Puis dans le fond, on leur dit, travaillons ensemble. Puis là, on suggère un comité de travail d'abord avec la MRC, mais on demande aussi aux candidats à la députation provinciale, eux autres, comment ils voient ça, une structure de gouvernance pour le Bas-Saint-Laurent qui les inclurait, le gouvernement, qu'on avance ensemble en même temps, qu'on ait la même base de connaissances, qu'on travaille sur le même plan d'action, qu'il n'y a pas de trou qui reste dans le filet, là.
0: Fondé le 7 juillet dernier, le regroupement citoyen du Bas-Saint-Laurent pour la protection des plans et des cours d'eau a d'abord été lancé au Témiscouata, mais a rapidement décidé d'élargir son champ d'action.
1: Oui, ben en fait, ça a commencé tout petit, là, Pouinigamouk, Beaulac, au Témiscouata. On se disait, oh, je pense que ça serait peut-être une bonne idée de pouvoir avoir un regroupement, un, que si on soit pas tout isolés les uns les autres partout, là, sur le territoire, les lacs, sachant que les bassins versants, tout ça, ils travaillent pas juste au Témiscouata, là, hein. Des bassins versants, ça déborde le cadre administratif des régions administratives. On voit qu'il y a plusieurs enjeux sur le territoire qui, selon nous, on doit les couvrir davantage pour que leur impact soit moindre. Que nous, sur notre regroupement, on regroupe déjà le lac Plourde de Rimouski-Neigette. Et on invite d'ailleurs toute autre personne qui se soucie d'un lac ou d'une rivière de communiquer avec nous.
0: Les membres du regroupement espèrent que le futur verra une plus grande concertation pour la protection de nos cours d'eau. Le 19 août, la SOPFEU a fait savoir qu'alors que la saison des vacances bat son plein et que les activités de plein air se multiplient, on dénombre déjà 50 incendies causés par des feux de camp mal éteints ou laissés sans surveillance. Dans la foulée de sa dernière campagne publicitaire, la SOPFEU réitère son message « Un feu de camp ne doit jamais être abandonné avant d'être complètement éteint ». Chaque année au Québec, environ 60 incendies de forêt sont causés par des feux de camp mal éteints ou dont on a perdu le contrôle. L'organisme rappelle qu'il est obligatoire d'éteindre complètement son feu avant de quitter les lieux et que le règlement sur la protection des forêts oblige toute personne à demeurer sur place et à surveiller son feu jusqu'à son extinction complète. La SOPFEU invite la population à consulter la section feux de camp de son site web afin de connaître les bonnes pratiques. Le site historique maritime de la Pointe-aux-Pères organisera deux soirées gastronomiques à bord du sous-marin Onondaga les 8 et 9 septembre prochains. L'activité prendra la forme d'un souper bénéfice visant à soutenir les projets de conservation et de mise en valeur du navire. Les participants pourront découvrir un menu à l'aveugle élaboré par le chef Adrian Pastor. Au total, 42 personnes pourront prendre part à l'expérience, soit 21 convives par soirée. L'événement fait notamment référence à la réalité des sous-mariniers qui devaient être servis dans un espace restreint et organisé. Place maintenant aux nouvelles du sport avec Émile Clouet.
2: L'Océanique tenait son dernier match intra-équipe hier soir au Colisée financière Sun Life avant une vague de coupures qui sera annoncée aujourd'hui et deux matchs préparatoires en fin de semaine, vendredi contre les Saguenay de Chicoutimi et samedi au Colisée financière Sun Life face aux Remparts de Québec. Dans ce match intra-équipe, Maximilian Marès, Émile Rollins, AJ Schaff, Julien Nadeau et Charles Généreux ont été les meilleurs. Ils se sont démarqués par quelques séquences offensives, mais aussi par leur jeu sans la rondelle et quelques bonnes mises en échec d'Assené. En parlant un petit peu avec le directeur général de l'équipe, Danny Dupont, il nous a mentionné qu'il s'attendait à ce que son équipe soit dans les mieux classés de la Ligue en termes de mise en échec cette saison. C'est finalement l'équipe des Blancs qui l'a emporté sur un jeu spectaculaire de Caden Pellegrino. Il a pris la rondelle dans son territoire, une montée d'un bout à l'autre de la patinoire avant de déjouer le gardien adverse entre les jambières. Il a démontré tout l'étendue de son talent. Et parlant de talent, voici Joël Perrault qui s'exprime sur le talent présent au camp d'entraînement de l'Océanique.
3: Je trouve qu'on a beaucoup de talent. Le talent est facilement identifiable, on dit ça comme ça. C'est un jeune Pellegrino, clairement, c'est un gars talent, fait beaucoup de points où ce qu'il jouait. C'est un jeune de 17 ans qui a pas beaucoup d'expérience encore là, dans le hockey. Puis, ça ne prend pas grand-chose pour être capable de créer offensivement. Ça, c'est des choses très encourageantes. Le jeune Justin Garnon continue à m'impressionner grandement, honnêtement, très encouragé par qu'est-ce qu'on doit jeter.
0: C'est maintenant tout pour votre bulletin de nouvelles Flow FM. Ici Hubert Héberge qui vous souhaite une excellente journée sur nos ondes.
4: Bonjour, ici Nathan Lelièvre. Les discussions se poursuivent entre Ottawa et Washington pour finaliser l'accord commercial annoncé par Donald Trump et confirmé par Mark Carney. Le premier ministre en a discuté avec son conseil des ministres et ses homologues provinciaux. La possible entente suscite des réactions prudentes, notamment de la part de la première ministre du Québec, Christine Fréchette. Elle dit vouloir en savoir davantage avant de se prononcer. Mark Carney aurait demandé aux provinces de remettre l'alcool américain sur les tablettes. Les producteurs laitiers, pour leur part, attendent de voir le contenu de l'accord avant de se dire rassurés, même si le ministre Dominique Leblanc a confirmé que le système de gestion de l'offre demeure intact. Des tarifs réduits de 50 à 25% resteraient en place sur l'acier et l'aluminium. La Russie a lancé une attaque de missiles balistiques sur Kiev et sur les secteurs avoisinants, faisant au moins 16 morts et plus de 400 blessés, selon les autorités ukrainiennes. Le président Volodymyr Zelensky affirme que son pays peine à reconstituer son système de défense antimissile et que cela coûte des vies. Plus tôt, 8 personnes sont mortes dans une frappe sur un immeuble résidentiel dans un quartier de la capitale ukrainienne. Le gouvernement de Christine Fréchette donne le feu vert à une entreprise albertaine qui veut lancer un projet pilote de stockage de carbone sous terre dans la région de Bécancour. La société Questair utilisera un ancien puits d'exploration gazière pour en tester le potentiel de stockage de CO2. Le projet inquiète notamment le groupe de défense de l'environnement Équiterre. Une autre entreprise, Deep Sky, promet un projet semblable à Thetford Mines pour capter le CO2 dans l'air et le séquestrer sous terre. Et en terminant au sport, au tennis, le Québécois Félix Auger-Aliassime a été éliminé au quatrième tour de l'Omnium de Cincinnati. La deuxième tête de série a été battue en deux manches. Voilà, c'était les informations. Excellente journée.

0: Eh bien, ce jeudi 20 août, c'est une alternance soleil-nuages qui nous attend pour la journée, un maximum de 21. Pour demain, vendredi, on terminera la semaine sous un plein soleil avec un maximum de 22. Et pour la fin de semaine, samedi, ça sera ensoleillé avec un maximum de 22. Et dimanche, le retour des nuages avec de la pluie intermittente et un maximum de 17. Présentement dans Rimouski et la Métis, il fait 15.
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0: 10h17 minutes de retour dans vos avant-midi flow. Eh bien, on va continuer de s'informer avec un sujet qui est quand même un peu délicat. 8 heures pour désamorcer une crise. Jusqu'où peuvent aller les policiers? Parce que j'avais envie de parler d'un peu de santé mentale et un peu d'intervention policière, parce qu'il y en a une qui a duré près de 8 heures du côté de Québec et qui m'amène à vous parler d'un sujet dont on entend de plus en plus parler. C'est les interventions auprès des personnes en crise de santé mentale. Mercredi, donc hier, dans le quartier Saint-Sauveur, les policiers du service de police de la ville de Québec ont été appelés vers 9h pour un homme de 30 ans en crise dans un logement de la rue Courcelette. Les policiers ont rapidement sécurisé le secteur et établi un périmètre. Le groupe tactique d'intervention a même été déployé parce que les autorités craignaient que l'homme puisse être armé. Et plutôt que de simplement foncer dans le logement, l'intervention s'est poursuivie pendant plusieurs heures. Finalement, vers 17h30, l'homme s'est rendu pacifiquement. Il a été arrêté pour menace, harcèlement, abus de condition, port d'armes dissimulées. Il a ensuite été conduit dans un centre hospitalier pour recevoir des soins. Et heureusement, personne n'a été blessé dans cette opération-là. Mais concrètement, quels sont les pouvoirs des policiers lorsqu'une personne est en crise de santé mentale? Parce qu'au Québec, il existe notamment une loi appelée la Loi sur la protection des personnes dont l'état mental présente un danger pour elle-même ou pour autrui, qui est souvent appelée la loi P38. Il y a un élément qui est très important dans ça. C'est pas simplement le fait qu'une personne ait un problème de santé mentale qui permet au policier de l'amener de force à l'hôpital. La loi prévoit notamment qu'un policier peut amener une personne contre son gré dans un établissement lorsqu'un intervenant d'un service d'aide en situation de crise estime que son état mental présente un danger grave et immédiat pour elle-même ou pour autrui. Lorsqu'aucun intervenant de crise n'est disponible assez rapidement, bien, certaines personnes autorisées peuvent demander l'intervention policière, à condition que le policier ait lui-même des motifs sérieux de croire qu'il existe un danger grave et immédiat. Une fois à l'hôpital, c'est là qu'entre en jeu le personnel médical. Un médecin ou une infirmière praticienne spécialisée peut alors décider de placer la personne sous garde préventive pour une période pouvant aller jusqu'à 72 heures. Lorsqu'il estime là, que son état mental représente un danger grave et immédiat. Donc, contrairement à ce qu'on pourrait penser, les policiers décident pas seuls qu'une personne doit être hospitalisée pendant 72 heures. Là. Leur rôle peut être de sécuriser la scène, de protéger la personne et les autres, intervenir lorsqu'il y a un danger et, dans certaines circonstances prévues par la loi, conduire la personne à l'hôpital. Et ce genre d'intervention là, peut être extrêmement complexe. Le ministère de la Sécurité publique rapportait d'ailleurs plus de 80 000 interventions policières liées à des problèmes de santé mentale au Québec en 2019. Donc, tout juste avant cette fameuse pandémie. Les policiers sont donc de plus en plus appelés à gérer des situations qui dépassent largement le cadre traditionnel de la criminalité, parce qu'on se souvient, là, un policier est normalement appelé à intervenir lorsqu'il y a un crime qui est commis. L'intervention dans le quartier de Saint-Sauveur, là, à Québec, nous rappelle donc une chose assez importante. C'est une crise de santé mentale peut devenir une situation de sécurité, mais elle demeure aussi une situation humaine et médicale. Parfois, la meilleure intervention policière, c'est pas celle qui se termine rapidement, mais celle qui permet à tout le monde de rentrer chez soi sain et sauf et de recevoir les soins appropriés. On s'en va en bloc musical. Au retour, on continue de s'informer dans vos avant-midi flow.
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10h33 minutes de retour dans vos avant-midi flots. Il y a un changement majeur à la programmation du Festival interculturel de Rimouski qui va se dérouler là, en fin de semaine, donc du 21 au 23 août prochain. C'est l'artiste Yatsé qui devait assurer le spectacle de clôture du festival qui ne pourra finalement pas être présente en raison de circonstances hors du contrôle des organisateurs. Mais le spectacle de clôture aura bel et bien lieu. Oui, on s'est reviré sur un scène, comme on dit, et assez rapidement, même en quelques heures à peine, c'était fait. C'est l'artiste Atikamekw, Chris Kinokewin, qui prendra le relais. J'espère que j'ai pas trop massacré son nom. Il va monter sur scène le dimanche 23 août à 16h à la place des anciens combattants pour offrir la prestation qui viendra conclure cette édition du Festival interculturel. C'est un artiste qui s'inscrit particulièrement bien dans l'esprit de l'événement. Chris Kinokewin est originaire de Yemotassi. Bon, ça fait beaucoup de mots. ça fait beaucoup de mots différents dans une même phrase, mais je pense que vous m'avez suivi. Il a grandi avec les influences musicales des années 70-80. Dans ses chansons, il accorde une place très importante à la langue Atikamekw, qu'il considère comme un puissant moyen de transmettre ses émotions, mais aussi son identité et ses racines, bien évidemment. Son univers musical est notamment teinté de folk avec une approche très personnelle et authentique. Il s'est d'ailleurs fait remarquer cette année en participant au Francouverte, une importante vitrine pour les artistes émergents de la scène musicale francophone. Donc, même si le public ne pourra finalement pas voir Yatsé comme prévu, ben, les organisateurs proposent une nouvelle voix avec un artiste qui représente une autre facette de la richesse culturelle présente au Québec. Je vous invite à aller taper son nom là sur YouTube, Chris Kinokewin. Vous allez trouver là, des vidéos qui vont représenter assez bien l'essence et le style de cet artiste-là. Donc, évidemment, pour voir toute la programmation, c'est sur le site web et dans la Fest App qui est disponible. Donc, pour ceux et celles qui veulent profiter de ce dernier spectacle, ben, rendez-vous dimanche à 16h à la place des anciens combattants. Puis le Festival interculturel de Rimouski, ben, c'est du 21 au 23 août prochain. 3 jours de découverte, de musique, de rencontres culturelles. Ça risque d'être un très beau week-end. On s'en va en musique avec la chicane juste pour voir le monde. Au retour, bulletin météo.

0: Eh bien, la météo ce jeudi 20 août, c'est une alternance soleil-nuage aujourd'hui avec un maximum de 21. Pour demain, on va terminer la semaine sous un plein soleil avec un maximum de 22. Et pour la fin de semaine, samedi, ça sera ensoleillé avec un maximum de 22 aussi. Et dimanche, le retour des nuages avec de la pluie intermittente et un maximum de 17. Présentement, dans Rimouski, la Métis, il fait 15.
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0: 16h44 minutes, ben c'est l'heure de notre chronique dans le cadre des 12 mois de Flow. 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Mais il y a une thématique et ce mois-ci, au mois d'août, ben c'est le mois de la rentrée scolaire. On parle de la rentrée scolaire dans nos différentes chroniques et vous pourriez gagner gros, vous pourriez gagner 300$ de bons d'achat chez Bureau Pro Citation. Et je pense que ça peut faire beaucoup de bien pour conclure ces achats scolaires. Je vous parle des groupes WhatsApp ou Messenger de parents. Est-ce que c'est utile ou envahissant? Dans plusieurs écoles aujourd'hui, les groupes WhatsApp ou Messenger de parents font désormais partie du paysage de la rentrée scolaire. Au départ, l'idée est excellente. Partager une information oubliée, vérifier une date importante ou s'entraider lorsqu'un enfant manque un cours peut être extrêmement pratique. Ces groupes permettent souvent de créer un sentiment de communauté et de solidarité entre les familles. On se sent évidemment moins seul parfois. Mais ils ont aussi leur côté un peu plus compliqué. D'abord, les notifications peuvent rapidement devenir envahissantes. Une simple question sur un devoir peut parfois générer des dizaines de messages en quelques minutes. Ding, ding, ding, ding, ding. Ça peut être assez fatigant parfois. Sinon, ben il arrive aussi que certaines discussions débordent du cadre scolaire. Les rumeurs, les critiques concernant l'école, les comparaisons entre enfants peuvent alors créer des tensions inutiles. Un autre piège, ben c'est croire que le groupe constitue la source officielle d'information. En réalité, les communications provenant de l'école demeurent toujours la référence la plus fiable. Pour profiter des avantages sans subir les inconvénients, ben il y a quelques règles simples qui peuvent aider. Limiter les échanges aux sujets pertinents, respecter les opinions des autres et éviter de répondre à chaque message sont de bonnes pratiques. N'oublions pas qu'il est parfaitement acceptable de mettre les notifications en mode silencieux de temps à autre. Ça existe, ça. Ces groupes sont des outils. Comme tous les outils, leur utilité dépend de la façon dont on les utilise. Lorsqu'ils favorisent l'entraide et le respect, ben, ils peuvent être très précieux. Mais lorsqu'ils deviennent une source de stress, il est peut-être temps de revoir certaines habitudes. J'espère que ça vous a peut-être aidé à ne pas oublier à mettre ces notifications-là en pause ou à ne pas oublier de mettre en place cette gestion de groupe Messenger ou WhatsApp de parents. On s'en va en pause commerciale et musicale et au retour, baisser les informations avec notre ami Alphonse et lors de 11h, qui s'en vient.
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0: Mesdames, messieurs, je suis Hubert Héberge et voici votre bulletin Flow FM du mercredi 20 août. Les médias ont rapporté hier qu'une dizaine d'élèves de première et de deuxième secondaire de la Métis sont privés de transport scolaire pour se rendre à l'école Le Mistral de Mont-Joli. Ces élèves sont notamment originaires de Saint-Charles-Garnier, des Hauteurs et de Saint-Gabriel-de-Rimouski. Ils ont, pour la plupart, choisi de fréquenter une concentration particulière comme le programme Harmonie offert au Mistral. Le Centre de service scolaire des Phares leur a toutefois indiqué qu'ils n'avaient pas droit au transport gratuit puisqu'ils ne fréquentaient pas leur école de quartier, qui est l'école de la Source située à Les Hauteurs. Certains parents déplorent cette situation et demandent au Centre de service scolaire de trouver une solution. De son côté, la Direction générale des Phares rappelle que des règles budgétaires encadrent le transport des élèves qui fréquentent leur école de quartier. La directrice générale, Nancy Prévéraud, affirme que l'administration travaille à trouver une solution pour la dizaine d'élèves concernés. Le 19 août, le regroupement citoyen du Bas-Saint-Laurent pour la protection des plans et cours d'eau a interpellé les candidats et candidates à la députation du Bas-Saint-Laurent à leur communiquer leur programme pour la protection des plans et cours d'eau de la région. Madame Dominique Sanson, porte-parole du regroupement, explique l'initiative et l'effet espéré.
1: Ben, concrètement, la réaction espérée, c'est un, qui savent qu'on existe, pourquoi on existe, puis on nomme des enjeux pour le Bas-Saint-Laurent. Puis dans le fond, on leur dit, travaillons ensemble. Puis là, on suggère un comité de travail d'abord avec la MRC, mais on demande aussi aux candidats à la députation provinciale, eux autres, comment ils voient ça, une structure de gouvernance pour le Bas-Saint-Laurent qui les inclurait, le gouvernement, qu'on avance ensemble en même temps, qu'on ait la même base de connaissances, qu'on travaille sur le même plan d'action, qu'il n'y a pas de trou qui reste dans le filet, là.
0: Fondé le 7 juillet dernier, le regroupement citoyen du Bas-Saint-Laurent pour la protection des plans et des cours d'eau a d'abord été lancé au Témiscouata, mais a rapidement décidé d'élargir son champ d'action.
1: Oui, ben en fait, ça a commencé tout petit, là, Pouinigamouk, Beaulac, au Témiscouata. On se disait, oh, je pense que ça serait peut-être une bonne idée de pouvoir avoir un regroupement, un, que ça, on soit pas tout isolés les uns les autres partout, là, sur le territoire des lacs, sachant que les bassins versants, tout ça, ils travaillent pas juste au Témiscouata, là, hein. Des bassins versants, ça déborde le cadre administratif des régions administratives. On voit qu'il y a plusieurs enjeux sur le territoire qui, selon nous, on doit les couvrir davantage pour que leur impact soit moindre. Que nous, sur notre regroupement, on regroupe déjà le lac Plourde de Rimouski-Neigette. Et on invite d'ailleurs toute autre personne qui se soucie d'un lac ou d'une rivière de communiquer avec nous.
0: Les membres du regroupement espèrent que le futur verra une plus grande concertation pour la protection de nos cours d'eau. Le 19 août, la Sopfeu a fait savoir qu'alors que la saison des vacances bat son plein et que les activités de plein air se multiplient, on dénombre déjà 50 incendies causés par des feux de camp mal éteints ou laissés sans surveillance. Dans la foulée de sa dernière campagne publicitaire, la Sopfeu réitère son message « Un feu de camp ne doit jamais être abandonné avant d'être complètement éteint ». Chaque année au Québec, environ 60 incendies de forêt sont causés par des feux de camp mal éteints ou dont on a perdu le contrôle. L'organisme rappelle qu'il est obligatoire d'éteindre complètement son feu avant de quitter les lieux et que le règlement sur la protection des forêts oblige toute personne à demeurer sur place et à surveiller son feu jusqu'à son extinction complète. La Sopfeu invite la population à consulter la section feux de camp de son site web afin de connaître les bonnes pratiques. Le site historique maritime de la Pointe-aux-Pères organisera deux soirées gastronomiques à bord du sous-marin Onondaga les 8 et 9 septembre prochains. L'activité prendra la forme d'un souper bénéfice visant à soutenir les projets de conservation et de mise en valeur du navire. Les participants pourront découvrir un menu à l'aveugle élaboré par le chef Adrian Pastor. Au total, 42 personnes pourront prendre part à l'expérience, soit 21 convives par soirée. L'événement fait notamment référence à la réalité des sous-mariniers qui devaient être servis dans un espace restreint et organisé. Place maintenant aux nouvelles du sport avec Émile Clouet.
2: L'Océanique tenait son dernier match intra-équipe hier soir au Colisée financière Sun Life avant une vague de coupures qui sera annoncée aujourd'hui et deux matchs préparatoires en fin de semaine, vendredi contre les Saguenay de Chicoutimi et samedi au Colisée financière Sun Life face au Rempart de Québec. Dans ce match intra-équipe, Maximilian Marès, Émile Rollins, AJ Schaff, Julien Nadeau et Charles Généreux ont été les meilleurs. Ils se sont démarqués par quelques séquences offensives mais aussi par leur jeu sans la rondelle et quelques bonnes mises en échec d'Assené. En parlant un petit peu avec le directeur général de l'équipe, Danny Dupont, il nous a mentionné qu'il s'attendait à ce que son équipe soit dans les mieux classés de la Ligue en termes de mise en échec cette saison. C'est finalement l'équipe des Blancs qui l'a emporté sur un jeu spectaculaire de Caden Pellegrino. Il a pris la rondelle dans son territoire, une montée d'un bout à l'autre de la patinoire avant de déjouer le gardien adverse entre les jambières. Il a démontré tout l'étendue de son talent. Et parlant de talent, voici Joël Perreault qui s'exprime sur le talent présent au camp d'entraînement de l'Océanique.
3: Je trouve qu'on a beaucoup de talent. Le talent est facilement identifiable, on dit ça comme ça. C'est un jeune Pellegrino, clairement, c'est un gars avec beaucoup de talent, fait beaucoup de points où ce qu'il jouait. C'est un jeune de 17 ans qui a beaucoup d'expérience encore là, dans le hockey. Puis, ça ne prend pas grand-chose pour être capable de créer offensivement. Ça, c'est des choses très encourageantes. Le jeune Justin Gagnon continue à être passionné grandement, honnêtement, très encouragé par qu'est-ce qu'on doit changer.
0: C'est maintenant tout pour votre bulletin de nouvelles Flow FM. Ici Hubert Héberge qui vous souhaite une excellente journée sur nos ondes.
4: Bonjour, ici Nathan Lelièvre. Les discussions se poursuivent entre Ottawa et Washington pour finaliser l'accord commercial annoncé par Donald Trump et confirmé par Mark Carney. Le premier ministre en a discuté avec son conseil des ministres et ses homologues provinciaux. La possible entente suscite des réactions prudentes, notamment de la part de la première ministre du Québec, Christine Fréchette. Elle dit vouloir en savoir davantage avant de se prononcer. Mark Carney aurait demandé aux provinces de remettre l'alcool américain sur les tablettes. Les producteurs laitiers, pour leur part, attendent de voir le contenu de l'accord avant de se dire rassurés, même si le ministre Dominique Leblanc a confirmé que le système de gestion de l'offre demeure intact. Des tarifs réduits de 50 à 25% resteraient en place sur l'acier et l'aluminium. La Russie a lancé une attaque de missiles balistiques sur Kiev et sur les secteurs avoisinants, faisant au moins 16 morts et plus de 400 blessés, selon les autorités ukrainiennes. Le président Volodymyr Zelensky affirme que son pays peine à reconstituer son système de défense antimissile et que cela coûte des vies. Plus tôt, 8 personnes sont mortes dans une frappe sur un immeuble résidentiel dans un quartier de la capitale ukrainienne. Le gouvernement de Christine Fréchette donne le feu vert à une entreprise albertaine qui veut lancer un projet pilote de stockage de carbone sous terre dans la région de Bécancour. La société Questair utilisera un ancien puits d'exploration gazière pour en tester le potentiel de stockage de CO2. Le projet inquiète notamment le groupe de défense de l'environnement Équiterr. Une autre entreprise, Deep Sky, promet un projet semblable à Thetford Mines pour capter le CO2 dans l'air et le séquestrer sous terre. Et en terminant au sport, au tennis, le Québécois Félix Auger-Aliassime a été éliminé au quatrième tour de l'Omnium de Cincinnati. La deuxième tête de série a été battue en deux manches. Voilà, c'était les informations. Excellente journée.

0: Eh bien, ce jeudi 20 août, ça sera alternance soleil-nuages aujourd'hui avec un maximum de 21 qui nous attend. Demain, vendredi, le plein soleil sera parmi nous avec un maximum de 22. Et pour débuter la fin de semaine, même scénario, plein soleil et maximum de 22. Cependant, pour dimanche, ça sera le retour des nuages avec de la pluie intermittente et un maximum de 17. Présentement, dans Rimouski, la Métis, il fait 19.
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0: dans vos avant-midi flow à 11h19 minutes. Je vous parle de vol. Ben oui, de vol qui frappe une friperie communautaire dans le coin de Trois-Pistoles. Imaginez, vous faites un don de vêtements, de bottes ou d'objets à une friperie parce que vous voulez aider des gens de votre communauté. Et quelques heures plus tard, ben, quelqu'un vient fouiller dans vos sacs et repart avec une partie des dons. C'est malheureusement ce qui se passe depuis plusieurs semaines à la maison Le Puy de Trois-Pistoles. La friperie communautaire a décidé de dénoncer publiquement la situation après avoir été victime de plusieurs vols sur sa galerie de dons. La direction dit retrouver régulièrement des sacs complètement ouverts, des objets endommagés et évidemment des dons qui ont disparu. Et ce qui est particulièrement frustrant, c'est que Maison Le Puy n'est pas simplement une boutique de vêtements usagés. Le principe est communautaire. Les gens donnent des vêtements et différents objets. La friperie les revend, puis les profits servent à soutenir d'autres organismes qui viennent en aide aux personnes dans le besoin. Donc, quand quelqu'un vole dans les dons, ben c'est pas seulement un commerce qui perd quelques objets, c'est toute une chaîne d'entraide qui est touchée. Les caméras de surveillance ont d'ailleurs permis de voir certaines personnes en train de fouiller dans les sacs. Selon la direction, des gens sont notamment repartis avec des bottes, des oreillers et différents objets. Dans un cas particulièrement frappant, il y a un couple qui aurait ouvert pratiquement tous les sacs déposés sur la galerie avant de remplir sa voiture à 3 reprises au cours de la même soirée. Ben voyons donc. C'est juste ce que j'ai envie de dire. Voyons donc. Mais ce qui déçoit encore davantage les responsables de Maison Le Puy, ben c'est que certaines personnes aperçues sur les images seraient des gens qui fréquentent la friperie et ou qui ont déjà bénéficié de l'aide offerte par l'organisme. La direction lance donc maintenant un message très clair. Ça suffit. Maison Le Puy affirme avoir porté plainte à la Sûreté du Québec et prévient que désormais chaque nouveau vol sera signalé aux policiers. Les personnes impliquées pourraient également se voir interdire l'accès à l'établissement. C'est peut-être ça qu'il faut retenir de cette histoire-là. Une friperie communautaire, c'est pas simplement une place où on peut trouver des vêtements à bas prix. C'est un système qui est basé sur la confiance. Quelqu'un donne, quelqu'un d'autre achète et l'argent retourne ensuite dans la communauté pour aider des personnes qui en ont vraiment besoin. Donc, si vous avez des vêtements ou des objets à donner, ben continuez de le faire, mais surtout, souvenons-nous de ce que représentent ces dons-là, parce que derrière un sac de vêtements laissé sur une galerie, il y a souvent beaucoup plus qu'un vieux manteau ou une paire de bottes. Il y a quelqu'un qui a choisi d'aider. Et ça mérite d'être respecté. On s'en va en pause commerciale et musicale. Au retour, ben dans les prochaines minutes, l'agenda, les petites annonces et le bulletin météo.
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Prenez note qu'il n'y aura pas de bingo des Alcyons les mardis 4, 11 et 18 août. Merci de votre fidélité et passez un bel été. Le 29 août prochain, on vous attend à Sabot en fête de Biencourt. Il y a 2 emplacements pour vous avec des activités. Premièrement, au centre de loisirs de Biencourt, au 2B rue principale Est, à 13h30, la tire de chevaux. Il y aura également de l'animation pour les enfants avec jeux gonflables et maquillage. Les billets sont au coût de 10 $ par adulte, 5 $ pour les enfants de 6 à 14 ans et c'est gratuit pour les 0 à 5 ans. Sinon, à la salle municipale de Biencourt, au 2 rue Saint-Marc, de 13 à 16h, la danse country et à 18h, le souper au poulet barbecue. Patates au four, salade, dessert, breuvage, jus, thé et café seront servis. C'est au coût de 28 $ par adulte, soit incluse, 12 $ pour les enfants de 6 à 14 ans et gratuit pour les enfants de 0 à 5 ans. La réservation est obligatoire avant le 21 août. Vous pouvez joindre la municipalité au 88 499 2423, poste 1 ou 2. Marlène Dionne au 88 709 4442 ou Sylvie Jacques au 450 882 1980. Et finalement, à 20h, la soirée dansante avec Monsieur Yvan Tremblay en tant que chanteur invité. Le coût d'entrée est de 5 $. Une vente de moitié-moitié est également en cours. Si vous souhaitez vous procurer des billets, communiquez avec l'une des personnes suivantes ou au bureau municipal au 88 499 2423, poste 1 ou 2. Rejoignez Daniel Dumont, Julie Vaillancourt, Marlène Dionne, Sylvie Jacques, Luc Chiasson, Manon Roussel ou Laurette Dionne. Merci de votre encouragement et de votre participation. L'Association sportive de Padoue organise un gala musical dimanche le 23 août au Centre des loisirs de Padoue au 114 rue Gagnon. Ça débute à 13h avec Tommy Fournier. C'est 10 $ pour une entrée. Et pour votre inscription, contactez Réjeanne au 418-775-6324. Il y aura sur place sandwich et service de bar. Bienvenue à tous! Le Club des Saint-Quentin Plus annonce une soirée de danse le samedi 15 août à Saint-Eugène à 20h avec Louisette Desrosiers au 15 rue Campagnard avec bar. Le coût d'entrée est de 7 $ pour les membres et 8 $ pour les non-membres. Des prix de présence sur place et un tirage moitié-moitié vous attendent. Nous vous remercions de votre présence. Pour info, contactez Régine au 418-869-3690. Le Club des Saint-Quentin et plus de Sainte-Luce tiendra une activité porte ouverte jeudi le 10 septembre 2026 à la à Louis-Philippe Anctil, au 59 rue Saint-Laurent, à Sainte-Luce, dans le secteur Luceville. À cette occasion, il y aura de l'information sur le club et sur les nombreuses activités. Une démonstration des jeux pratiqués lors de nos rencontres sera faite par les membres. Veuillez prendre note qu'il n'y aura pas de soirée de danse organisée par les vrais amis de Saint-Robert, tenue au centre communautaire Alphonse Franqueur, du 358 rue Sirois à Rimouski, les 16, 23 et 30 août prochains, ainsi que le 6 septembre 2026. Cet arrêt est demandé par la ville de Rimouski qui procédera au grand ménage de tous ses centres communautaires. Nous serons heureux de vous recevoir à nouveau à partir du 13 septembre. Au plaisir de vous revoir. Invitation pour un gala musical avec Régis Levasseur et Danny Castonguay le dimanche 30 août 2026 au 15 rue du Campagnard à Saint-Eugène-de-l'Adrière par le Club des Saint-Quentin et plus. Le prix d'entrée est de 10 $ et bar ouvert pour cet après-midi qui débute à 13h avec musiciens de la région qui doivent s'inscrire et pour qui c'est gratuit. Vous pouvez rejoindre Régis. Pour information, contactez Régine au 88 869 3690.

Vente de débarras à bas prix. Grande variété d'articles disponibles. Pour vous rendre, c'est au 1021 rue du Parc dans le village de Pointe-au-Père. Prenez rendez-vous en communiquant avec le 418-725-5755. À vendre, set de cuisine en bois, table 32 par 48 avec 4 chaises rembourrées. On demande 100$. Un Toyota Matrix 2003 de 280 000 km, incluant plus d'hiver et pneus d'été. On demande 4 000$ négociables. Un aspirateur Electrolux à 50$. Une cafetière Sunbeam 12 tasses. Le prix demandé est de 50$. Un point long en fonte ainsi que plaque pour le four pour 34$. Pour information, communiquez avec le 418-750-8334. On recherche des fils électriques de différentes grosseurs afin de ramasser des fonds pour nos petits-enfants. Je me déplace pour récupérer votre matériel. Pour plus d'informations, communiquez avec le 418-736-8156. À vendre lot de 24 portées-fenêtres de différentes grandeurs à très bon prix. Pour information, composez le 418-732-4818.

0: En ce jeudi 20 août, la météo, c'est une alternance de soleil et de nuages pour aujourd'hui. Un maximum de 21 qui nous attend pour la journée. Demain, vendredi, on terminera la semaine sous le soleil avec un maximum de 22. Et pour débuter la fin de semaine samedi, ça sera le même scénario, plein soleil, maximum de 22. Le retour des nuages pour dimanche avec de la pluie intermittente et un maximum de 17. Présentement dans Rimouski et la Métis, il fait 19.
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11h48, de retour dans vos avant-midi flow. C'est la fin de nos avant-midi ensemble, mais ne soyez pas inquiets, ne soyez pas tristes, chers amis, parce que dans quelques minutes, dès midi, on se retrouve pour Culture Emportée. Ça s'en vient dans un moment et on aura de belles choses à vous jaser, entre autres, on jasera de la troupe Didascalie, le théâtre musical, qui a un nouveau porte-parole ou un parrain. Avec tout ça, on parlera aussi de Lise Dion qui lance son balado. Et je vous repartagerai l'entrevue que j'ai réalisée la semaine dernière avec nul autre que Sœur Angèle. Oui, donc voilà, on s'en va en pause musicale et commerciale. Au retour, c'est les nouvelles avec Hubert.

0: Je suis Hubert Théberge et voici votre bulletin Flow FM du mercredi 20 août. Les médias ont rapporté hier qu'une dizaine d'élèves de première et de deuxième secondaire de la Métis sont privés de transport scolaire pour se rendre à l'école Le Mistral de Mont-Joli. Ces élèves sont notamment originaires de Saint-Charles-Garnier, des Hauteurs et de Saint-Gabriel-de-Rimouski. Ils ont pour la plupart choisi de fréquenter une concentration particulière comme le programme Harmonie offert au Mistral. Le Centre de service scolaire des Phares leur a toutefois indiqué qu'ils n'avaient pas droit au transport gratuit puisqu'ils ne fréquentaient pas leur école de quartier qui est l'école de la Source située à Les Hauteurs. Certains parents déplorent cette situation et demandent au Centre de service scolaire de trouver une solution. De son côté, la Direction générale des Phares rappelle que des règles budgétaires encadrent le transport des élèves qui fréquentent leur école de quartier. La directrice générale, Nancy Prévéraud, affirme que l'administration travaille à trouver une solution pour la dizaine d'élèves concernés. La baignade est officiellement terminée pour la saison 2026 à la plage du Parc des Îles de Matane. L'équipe de la ville a communiqué le 19 août que les analyses de la qualité de l'eau demeurent non conformes aux critères recommandés pour la baignade, notamment en raison d'une concentration élevée de bactéries E. coli. Les fortes pluies qui ont brouillé l'eau ainsi que la présence accrue de bernaches dans le secteur sera à l'origine de cette situation. Malgré le nettoyage des excréments sur la plage et le rivage, les analyses subséquentes sont demeurées insatisfaisantes. Étant donné que la plage devait de toute façon fermer le 16 août, aucun nouvel échantillonnage ne sera effectué cette saison. La location d'embarcations demeurera toutefois maintenue au pavillon des îles. Par mesure préventive, les usagers sont invités à se rincer après tout contact avec l'eau. Aucun problème de santé n'a jusqu'à maintenant été signalé. Les autorités rappellent l'importance de toujours se rincer après une baignade en milieu naturel, que ce soit en mer, dans un lac ou une rivière. Le 19 août, le regroupement citoyen du Bas-Saint-Laurent pour la protection des plans et cours d'eau a interpellé les candidats et candidates à la députation du Bas-Saint-Laurent à leur communiquer leur programme pour la protection des plans et cours d'eau de la région. Madame Dominique Sanson, porte-parole du regroupement, explique l'initiative et l'effet espéré.
1: Ben, concrètement, la réaction espérée, c'est un, qui savent qu'on existe, pourquoi on existe, puis on nomme des enjeux pour le Bas-Saint-Laurent. Puis dans le fond, on leur dit « travaillons ensemble ». Puis là, on suggère un comité de travail d'abord avec la MRC, mais on demande aussi aux candidats à la députation provinciale, eux autres, comment ils voient ça, une structure de gouvernance pour le Bas-Saint-Laurent qui les inclurait, le gouvernement, qu'on avance ensemble en même temps, qu'on ait la même base de connaissances, qu'on travaille sur le même plan d'action, qu'il n'y a pas de trou qui reste dans le filet, là.
0: Fondé le 7 juillet dernier, le regroupement citoyen du Bas-Saint-Laurent pour la protection des plans et des cours d'eau a d'abord été lancé au Témiscouata, mais a rapidement décidé d'élargir son champ d'action.
1: Oui, ben en fait, ça a commencé tout petit, là, Pouinigamouk, Beau-Lac, au Témiscouata. On se disait, oh, je pense que ça serait peut-être une bonne idée de pouvoir avoir un regroupement, un, que si on soit pas tout isolés les uns les autres partout là, sur le territoire, les lacs, sachant que les bassins versants, tout ça, ils travaillent pas juste au Témiscouata, là. Hein. Les bassins versants, ça déborde le cadre administratif des régions administratives. On voit qu'il y a plusieurs enjeux sur le territoire qui, selon nous, on doit les couvrir davantage pour que leur impact soit moindre. Que nous, sur notre regroupement, on regroupe déjà le lac Plourde de Rimouski-Neigette. Et on invite d'ailleurs toute autre personne qui se soucie d'un lac ou d'une rivière de communiquer avec nous.
0: Les membres du regroupement espèrent que le futur verra une plus grande concertation pour la protection de nos cours d'eau. Le 19 août, la SOPFEU a fait savoir qu'alors que la saison des vacances bat son plein et que les activités de plein air se multiplient, on dénombre déjà 50 incendies causés par des feux de camp mal éteints ou laissés sans surveillance. Dans la foulée de sa dernière campagne publicitaire, la SOPFEU réitère son message « Un feu de camp ne doit jamais être abandonné avant d'être complètement éteint ». Chaque année au Québec, environ 60 incendies de forêt sont causés par des feux de camp mal éteints ou dont on a perdu le contrôle. L'organisme rappelle qu'il est obligatoire d'éteindre complètement son feu avant de quitter les lieux et que le règlement sur la protection des forêts oblige toute personne à demeurer sur place et à surveiller son feu jusqu'à son extinction complète. La SOPFEU invite la population à consulter la section feux de camp de son site web afin de connaître les bonnes pratiques. Place maintenant aux nouvelles du sport avec Émile Clouet.
2: L'Océanique tenait son dernier match intra-équipe hier soir au Colisée financière Sun Life avant une vague de coupures qui sera annoncée aujourd'hui et deux matchs préparatoires en fin de semaine, vendredi contre les Saguenay de Chicoutimi et samedi au Colisée financière Sun Life face aux Remparts de Québec. Dans ce match intra-équipe, Maximilian Marès, Émile Rollins, AJ Schaff, Julien Nadeau et Charles Généreux ont été les meilleurs. Ils se sont démarqués par quelques séquences offensives mais aussi par leur jeu sans la rondelle et quelques bonnes mises en échec d'Assené. En parlant un petit peu avec le directeur général de l'équipe, Danny Dupont, il nous a mentionné qu'il s'attendait à ce que son équipe soit dans les mieux classés de la Ligue en termes de mise en échec cette saison. C'est finalement l'équipe des Blancs qui l'a emporté sur un jeu spectaculaire de Caden Pellegrino. Il a pris la rondelle dans son territoire, une montée d'un bout à l'autre de la patinoire avant de déjouer le gardien adverse entre les jambières. Il a démontré tout l'étendue de son talent. Et parlant de talent, voici Joël Perreault qui s'exprime sur le talent présent au camp d'entraînement de l'Océanique.
3: Je trouve qu'on a beaucoup de talent.

jeune de 17 ans qui a beaucoup plus d'expérience encore là, dans le hockey. Puis ça ne prend pas grand chose pour être capable de créer offensivement. Ça, c'est des choses très encourageantes. Le jeune Justin Garneau, qu'on se sent impressionné grandement, honnêtement, très encouragé par qu'est-ce qu'on doit jouer.

0: Ce jeudi 20 août, c'est une alternance soleil et nuages qui nous attend pour aujourd'hui avec un maximum de 21. Pour demain vendredi, ça sera le plein soleil pour terminer la semaine avec un maximum de 22. Et on fait copier-coller pour débuter la fin de semaine samedi avec un plein soleil maximum de 22. Le retour des nuages prévu pour dimanche avec de la pluie intermittente et un maximum de 17. Présentement dans Rimouski et la Métis, il fait 18. Ce midi à Culture Emportée, dans un instant, on vous parle du Festival interculturel de Rimouski. Un changement important à la programmation. Et sur le coup de 12h30, je vous repartage une entrevue avec nul autre que Sœur Angèle. Culture Emportée, c'est tout ça et bien plus encore jusqu'à 13h.
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0: midi 16 minutes. Bienvenue tout le monde à Culture Emportée. J'espère que vous allez bien en ce jeudi 20 août. Bien heureux de vous retrouver, de passer l'heure du lunch encore une fois avec vous. Ça me fait grand plaisir. Je ne sais pas si vous êtes en vacances encore. Je ne sais pas s'il y en a encore qui sont en vacances. Si vous l'êtes, ben vous êtes chanceux. Ou dites-moi là, appelez-moi pour me le dire si jamais vous êtes toujours en vacances, ma gang de chanceux. Et sinon, ben on a de la bonne musique, des bons sujets pour vous tenir alerte et vous informer, puis vous divertir un peu, là, pas vous changer les idées hein, pendant votre heure de lunch. Et parlant de changer, ben il y a un changement majeur à la programmation du Festival interculturel de Rimouski qui débute ce vendredi, donc du 21 au 23 août prochain, festival là, qui va se passer à la place des anciens combattants. Mais c'est l'artiste Yatsé qui devait assurer le spectacle de clôture du festival, qui ne pourra finalement pas être présente en raison de circonstances hors du contrôle des organisateurs, bien sûr. Mais le spectacle de clôture aura bel et bien lieu. Oui, comme on dit dans le jargon, on s'est reviré sur une scène du côté des organisateurs, et c'est l'artiste Atikamek, Chris Kinokewin, qui prendra le relais. Il montera donc sur scène le dimanche 23 août à 16h à la place des anciens combattants pour offrir la prestation qui va venir conclure cette édition du Festival interculturel. C'est un artiste qui s'inscrit particulièrement bien dans l'esprit de l'événement. Chris Kinokewin est originaire de Yemotassi et il a grandi avec les influences musicales des années 70 et 80. Et dans ses chansons, ben, il accorde une place très importante à la langue atikamekw, qu'il considère comme un puissant moyen de transmettre ses émotions, mais aussi son identité et ses racines. Son univers musical est notamment teinté de beaucoup de folk avec une approche très personnelle et authentique. Ça, pour un dimanche après-midi, honnêtement, là, ça va vous bercer sur un moyen temps. C'est sûr que ça va bien terminer votre fin de semaine. Il s'est d'ailleurs fait remarquer cette année en participant aux Francouvertes, une importante vitrine pour les artistes émergents de la scène musicale francophone. Donc, même si le public ne pourra finalement pas voir Yatsé comme prévu, bien, les organisateurs proposent une nouvelle voix avec un artiste qui représente une autre facette de la richesse culturelle présente au Québec et dans notre région, bien sûr. Le festival là, précise que sa programmation a été mise à jour sur son site web dans l'application Fest App. Donc, pour ceux qui voudraient profiter de ce dernier spectacle, bien, c'est un rendez-vous dimanche à 16h à la place des anciens combattants. Le festival commence dès ce vendredi 21 août jusqu'au 23 août. Ça commence vendredi autour de 18h, là, et ça jusqu'à dimanche 16h. Je pense que ça va être une belle façon de terminer le week-end. On s'en va en musique avec Claude Dubois et Fouki. Au retour, ben, je vous repartage en fait l'entrevue que j'ai eu le plaisir de réaliser avec Sœur Angèle la semaine dernière, elle qui a fêté ses 88 ans.
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0: Et en début d'émission, je vous avais promis une petite entrevue surprise. Eh bien, cette surprise est descendue du Saint-Ciel pour nous rejoindre ici à Rimouski par le biais du téléphone. Elle a célébré son anniversaire hier. On rejoint tout de suite Mme Sœur Angèle. Bonjour.
1: Mais bonjour, comment allez-vous, M. Étienne? Toujours en forme?
0: Toujours en grande forme. Et vous, comment ça va? Est-ce que la forme est avec vous?
1: Ah, ben, j'ai pas le temps de m'en occuper.
0: Oh, oui, vous êtes très occupé, hein?
1: J'ai pas le temps de m'en occuper, mais c'est très bien. C'est parce que, voyez-vous, on avance. Je vous remercie d'avoir des vœux. Et puis, mais il faut suivre le courant. Il faut regarder ce qui s'en vient, pas ce qui est passé, parce que c'est trop vieux.
0: Ben, vous regardez encore à l'avant, vous avez encore des projets pour...
1: Oh mon Dieu! Vous allez me suivre une journée, vous allez voir que vous allez comprendre qu'est-ce que c'est tout.
0: J'imagine.
1: Ça roule comme ça, mais c'est correct. Il faut prendre la vie, toujours, il faut en profiter parce qu'elle nous est prêtée, monsieur.
0: Oui, effectivement. J'imagine que je serais probablement même pas capable de vous suivre.
1: Vous allez être capable, mais vous allez être fatigué à la fin.
0: Oui. Moi, il faut que je vous dise, ça fait quand même plusieurs années que vous êtes dans l'œil du public. Vous avez fait des émissions de cuisine et beaucoup de choses. Quand j'étais tout jeune, j'avais peut-être 7-8 ans, vous étiez venu dans un camping pour faire du sucre à la crème, pour montrer votre recette de sucre à la crème.
1: Ah, oh, ça, là, c'est quasiment une histoire.
0: Oui.
1: Oh, mon Dieu! Oui. Hey, écoutez... J'étais très jeune, disons.
0: Oui, ben moi, j'étais là, à ce moment-là, dans un camping à Sainte-Agathe, et je me souviens que j'avais réussi à avoir un coupon pour goûter à votre sucre à la crème.
1: Oh mon Dieu! Incroyable!
0: Mais finalement...
1: Et vous vous rappelez encore?
0: Oui, je me rappelle encore de ça, et finalement, ben j'ai donné mon coupon à une jeune fille à côté de moi qui avait pas de coupon. J'ai dit, tiens, voulez goûter à votre sucre à la crème, et j'ai donné mon coupon, donc je n'ai jamais goûté à votre sucre à la crème.
1: Ah, ben là, c'est triste. À mourir.
0: Oui.
1: Mais savez-vous, la seule chose, c'est facile. Vous pouvez prendre la recette dans l'Internet et puis vous pouvez vous en faire. Ça goûte la même chose.
0: Effectivement, c'est sûr que je vais l'essayer prochainement, c'est certain.
1: c'est ça. C'est bon. C'est ça. Est-ce que vous l'avez déjà vu après la jeune fille que vous avez passé le coupon?
0: Malheureusement, je ne l'ai jamais revue, cette jeune fille.
1: Ah, c'est triste.

0: par exemple. Ouais. Je pensais qu'il faisait des liens, là, je
1: Sœur Angèle, vous, oui. vous nous avez fait une surprise il y a quelques temps. Vous avez participé à l'émission Chanteur masqué à TVA. Ça a été, j'imagine, tout en épopée. Comment vous l'avez vécu, ça?
0: Oh, ça a été bien spécial. Mais vous savez, c'était les gens qui font, les personnes qui font ça, là. Oh, hey. Et puis ceux qui font les costumes, c'est vraiment quelque chose. Moi, j'ai une grande, grande admiration ces personnes-là, parce que d'abord, je pensais que les costumes se faisaient ailleurs, mais pas du tout. C'est que là, on vous demande si vous acceptez de faire ça. Mm-hmm. Et moi, là, j'ai fait le pop-corn, imaginez-vous. Ah ben, j'ai dit, comment ils vont faire ça? Et moi, c'était parmi les premiers. Et puis, bon, alors là, non, non, ils viennent chez vous, ils prennent les mesures de ton corps, la mesure de tous les pieds, les mains, la tête et tout. Et puis, ben oui, après, c'est parce qu'ils font le costume. Après ça, il faut l'essayer. Puis après ça, il faut vraiment. Puis là, il faut chanter. Puis il faut apprendre à danser. Puis il faut avoir le costume s'il fait. Et puis moi, quand on a tourné ça, il faisait tellement chaud qu'ils m'ont mis un éventail dans le dos.
1: Oh, quand même.
0: Ah non, non, mais c'était quelque chose.
1: Ah oui.
0: Mais il faut le vivre. C'est que vous rentrez et puis là, personne n'est au courant qui est dans ce costume.
1: Mm-hmm. C'est vraiment
0: c'est
1: un secret.
0: Bizarre, hein?
1: Oui, c'est
0: mais
1: vraiment
0: non,
1: un grand secret.
0: Non, c'est
1: là.
0: Un travail phénoménal. On est tout le temps caché, tout le temps, tout le temps. La seule personne qui est au courant, c'est lui qui fait le costume et c'est lui qui vient. Et c'est lui qui te guide, parce que là, attention, quand tu mets ce costume-là, que tu montes sur scène, tu vois pas tellement clair. Et puis, il faut que tu regardes à travers, et puis il faut que tu... Vraiment, là. Ah non, non, c'est toute une expérience, je vous dis, là, moi, là. Mais ils ont été très surpris, puis moi, et moi donc.
1: Oui, nous aussi, on était très surpris.
0: Oui, mais la plus belle surprise, c'est que le lendemain, j'étais à Québec. Et puis, dans un salon, puis il y a un jeune de 8 ans qui, le matin, il se lève, puis il dit, « Papa, moi, je veux aller voir... » Ils ont su que j'étais à l'Expo Québec.
1: Mm-hmm.
0: Alors, le petit jeune, il dit, « Il faut absolument que je porte du pop-corn en pop-corn.
1: Ah. »
0: En pop-corn. Et le malin, demain matin, le jeune, avec son père, et avec un sac de pop-corn qui est venu, puis il voulait me rencontrer, puis il a choisi un sac avec le papier rose.
1: Oh, ben oui.
0: Non, non, c'était touchant. Et puis, il était heureux, puis il voulait absolument rencontrer Popcorn. C'était ça, là, la plus grande surprise, mais ça restait marqué sur ces enfants-là.
1: Ben oui.
0: Alors, ben oui, puis tout. On ne sait pas ce qu'on fait. Des fois, on dit, on est tout fou, accepter telle chose, telle autre chose. Mais vous savez qu'on ne sait pas qu'est-ce qu'on fait. Mais si j'ai réussi à donner la joie à un enfant, ça valait la peine.
1: Ben effectivement. Puis je pense qu'à travers toute votre carrière plus médiatique, vous avez donné, je pense, beaucoup de bonheur. J'aimerais vous entendre rapidement sur la carrière médiatique, la vie publique. Est-ce que ça a été vraiment un choix ou un accident de parcours d'être dans l'œil du public comme ça?
0: Ah ben non. Moi, je ne sais pas pourquoi. Des fois, on se pose la question et puis il faut se la poser. Des fois, quand on est dans telle place, on se demande pourquoi qu'on est là. Tu ne la choisis pas, mais c'est ton destin. Ton destin, c'est d'être pour les autres là. Être là pour porter un filet de joie à quelqu'un, porter un signe d'espérance, donner, être... Mais il faut, là, quand vous êtes dans les médias, il ne faut jamais être là pour soi. On est là pour les autres. Moi, j'étais là pour donner, comme vous avez parlé du sucre à crème, vous avez parlé... Et ce qui me fait chaud au cœur, c'est que j'ai beaucoup de jeunes dames qui me disent, moi, je ne savais même pas comment cuire un œuf. Et vous m'avez, j'ai élevé une famille et puis je vous ai suivi, même mes enfants, à la télé, à la Fourchette d'or, puis toutes les autres, là. Et il dit, on a appris à cuisiner simplement. Alors, c'est ça. C'est merveilleux. Être là, parce que quand on est dans les médias, t'es pas là pour toi. c'était là pour toi au bûcheux, là. Mais on est là pour donner vraiment d'abord de la joie, leur donner le sens de l'humour et donner un intérêt et puis quelque chose qu'ils peuvent réaliser eux-mêmes et donner de l'importance à celui qui regarde, que ce soit à la télé, que ce soit à la radio. Il y a une phrase qui peut les frapper, puis ça peut les aider. Et c'est ça. Les médias, c'est pas là, toi. Des fois, on fait pas le choix, mais le choix vient à toi. Mmh. Écoutez, ça fait 70 ans, là, que je suis dans la... Je suis Dieu de tanné de m'entendre.
1: On n'est pas tanné du tout.
0: J'ai dit quoi c'est que c'est ça.
1: Non, mais...
0: Et puis, bon, moi, je m'amuse vraiment, là. Je prends pas ça à cœur, je prends ça à l'heure.
1: Ben ça, c'est tant mieux, parce que nous, ça fait notre bonheur, puis on est vraiment très heureux de vous suivre dans votre carrière là, depuis plusieurs années. Puis j'ai envie de vous demander en terminant, qu'est-ce que je vous souhaite pour la suite, pour l'avenir?
0: L'avenir, la première chose à faire, je me dis, d'abord, il faut être important, là, parce qu'à mon âge, des fois, on perd un peu les bearings. Et là, il faut les garder. Pour être capable de saisir le besoin de l'autre, être capable de suivre le courant. Aujourd'hui, vous, dans les médias, vous êtes une voix que les gens écoutent, surtout à la radio. Et on fait 356 affaires, on peut être couché, on peut être malade, tout, mais vous êtes la voix du bonheur. Alors, je vous dis, moi, à l'avenir, je me dis, c'est l'avenir. La radio, c'est l'avenir. Parce que t'as pas besoin, t'as rien que peser sur un piton, puis on te chante quelque chose qui te fait du bien au cœur.
1: Eh bien, c'est...
0: Alors, mon avenir à moi, je prends un jour qui passe. Je vois l'avenir, je le vois pas. L'avenir m'est prêté, moi je le prends quand il arrive. Et je remercie chaque matin. Merci mon Dieu de me donner la force d'abord de m'élever, et puis d'être capable d'être encore avec les autres.
1: Mais on se souhaite, on vous le souhaite, plein de santé, plein d'autres belles journées avec les autres. Merci beaucoup, Sœur Angèle, d'avoir pris quelques minutes. Puis encore une fois, bonne fête.
0: Ah, merci. Puis, Monsieur Thiel, je vous souhaite à vous continuer à donner de la joie et donner de leur renseignement. Et je vous souhaite que l'année qui continue, ils soient remplis de bonheur et soyons des porteuses de bonheur et d'espérance.
1: Merci beaucoup, Sœur Angèle. Bonne journée à vous.
0: Bonne journée. Portez-vous bien.
1: Eh bien, ce jeudi 20 août, c'est une alternance soleil-nuage qui est prévue pour aujourd'hui avec un maximum de 21. Pour terminer la semaine, demain, ça sera le plein soleil qui nous attend avec un maximum de 22. Copier-coller pour débuter la fin de semaine pour samedi avec un plein soleil et maximum de 22. Le retour des nuages pour dimanche avec de la pluie intermittente et un maximum de 17. Présentement dans Rimouski et la Métis, il fait 18.
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0: À 12h49, dans quelques secondes, quelques minutes, il prendra la place derrière cette console pour vous accompagner tout l'après-midi. C'est Jacques Plamondon, bonjour.
1: Bonjour, comment ça va?
2: Ça va très bien, merci.
1: Écoute, avec ton...

0: beaucoup plus encore tout l'après-midi. Et nous, ben, je vous dis merci d'avoir été là depuis 9h ce matin. Ça me fait grand plaisir. Prenez soin de vous, soyez prudents. On se retrouve demain pour la dernière de la semaine, dès 9h. Bye bye tout le monde.
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2: Paisiblement entouré des siens à son domicile le 19 juillet 2026 et parti doucement à 90 ans, Carmen Dionne Amio, fille de M. Octave Dionne et de feu Mme Delia Demers. Elle est allée rejoindre son époux Marius Amio ainsi que leur fils Rock. La famille recevra les condoléances le vendredi 28 août de 19 à 21h à la coopérative funéraire du Bas-Saint-Laurent située au 282e rue Est à Rimouski. Le lendemain, le samedi 29 août, la famille recevra les condoléances de 10 à 11h directement à l'église de Sainte-Luce et les funérailles seront célébrées à 11h suivies de l'inhumation au cimetière de Sainte-Luce. Une web diffusion sera accessible le jour des funérailles via le lien se trouvant sur le site de la coopérative funéraire dans son avis de décès. 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Vos témoignages de sympathie peuvent se traduire par un don à la Société canadienne du cancer ou la Fondation Santé Rimouski. Au centre d'hébergement de Rimouski, le 23 juillet 2026, est décédée à l'âge de 94 ans et 3 mois, Mme Cécile Jean, demeurant à Rimouski, épouse de feu M. Vincent Langlois, fille de feu M. Alexis Jean et de feu Mme Marianne Yoquel. La famille recevra les condoléances le samedi 22 août 2026 à compter de 14h à la coopérative funéraire du Bas-Saint-Laurent, site mausolée Saint-Germain, au 282e rue Est à Rimouski. Une célébration commémorative pour souligner le départ de Mme Jean aura lieu le 22 août à 17h en la chapelle Raymond Dubé du mausolée Saint-Germain et de là au mausolée Saint-Germain de Rimouski. Les services professionnels ont été confiés à la coopérative funéraire du Bas-Saint-Laurent, site mausolée Saint-Germain, au 282e rue Est à Rimouski, code postal G5L7C1, au téléphone le 418-722-7044 ou au www.cfbsl.com. Vos témoignages de sympathie peuvent se traduire par un don à la Société Alzheimer du Bas-Saint-Laurent, par l'entremise de l'hôtesse au salon ou par leur site Internet.
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0: À 13h10, à Rimouski, il fait actuellement 15 degrés. Nous prévoyons aujourd'hui une alternance de soleil et de nuages, les vents devenant du sud-ouest à 20 km/h cet après-midi, maximum de 21. Ce soir et cette nuit, dégagé, nappe de brouillard se formant au cours de la nuit. Des vents du sud-ouest de 20 km/h devenant légers ce soir avec un minimum de 11. Pour demain, vendredi, ensoleillé, nappe de brouillard se dissipant le matin. Des vents devenant du sud-ouest à 20 km/h le matin. Et maximum 22 pour la nuit, dégagé, minimum de 12. Samedi, ensoleillé, ce sera merveilleusement beau avec un 22 degrés. Pour la nuit, ce sera un minimum de 16. Et pour dimanche, on parle de pluie, maximum de 17. Et pour la nuit, encore des averses avec un minimum de 14. Après la pause, nous allons rejoindre Mika. 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J'ai pas.
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0: Bonjour mesdames et messieurs, Jacques à la console de l'effet flow jusqu'à 16h avec vous aujourd'hui. Entre autres choses, aujourd'hui on va parler de sujets sérieux et un petit peu plus dérangeants des fois. On va parler d'une personne qui a été violée il y a 30 ans mais qui peut enfin tourner la page. On parlera aussi d'une infirmière qui a été sauvagement attaquée. Ça nous rappelle un petit peu ce qui a pu se passer à Rimouski. Les fonds régionaux du FTQ qui supportent le groupe ARPF. Est-ce que les CELI sont aussi libres d'impôts qu'on le croit? Nous avons aussi une première pour les ados, des chirurgies bariatriques. Et que devient le dossier de la Grande Place? Programmation du Festival interculturel de Rimouski. Et les éleveurs de porc vont fêter leurs 60 ans. Et enfin, Matane qui ferme sa plage du Parc des Îles pour le reste de l'été. Eh oui! La ville de Matane a décidé de fermer la plage du Parc des Îles pour le reste de la saison estivale. Une fermeture définitive motivée par des analyses d'eau qui demeurent non conformes même après plusieurs jours de tests. Le problème, c'est la présence d'une concentration de bactéries E. coli dans l'eau. La baignade était déjà interdite depuis le 10 août après les fortes pluies qui avaient frappé le secteur. On espérait une amélioration, mais les résultats ne se sont jamais permis de lever l'interdiction. La ville explique que les précipitations abondantes ont brouillé l'eau et favorisé le contact avec des excréments d'animaux, notamment les bernaches, qui sont très présentes cet été. Les équipes municipales ont nettoyé les berges et les zones de circulation, mais malgré tous leurs efforts, les analyses suivantes sont restées insatisfaisantes. Et comme la plage devait de toute façon fermer pour la saison le 16 août, ben, Matane a choisi de ne pas effectuer de nouveaux prélèvements et dit, bon, les délais d'acheminement et d'analyse d'eau en laboratoire sont trop longs pour espérer une réouverture avant la fin de l'été. Donc, le service de location d'embarcation demeure accessible, mais la ville recommande aux utilisateurs qui entrent en contact avec l'eau de se rincer par mesure de prudence. Ce qui va retenir notre attention, c'est vraiment que la qualité de l'eau est un enjeu qui est de plus en plus fréquent dans nos régions. Les pluies, les oiseaux, les variations, les niveaux de rivière, tout ça influence directement la sécurité des baigneurs. Et pour Matane, même si c'est une décision décevante, elle est nécessaire. La santé publique passe avant tout. Ce qu'on va écouter après la pause, on écoutera Véronique et Ludovic Bourgeois.
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ici à 13h29, nous avons une infirmière qui aurait bien aimé être à distance. C'est notre infirmière qui fait partie du CHUL à Québec a été violemment attaquée par un patient. Une agression soudaine, brutale, qui a laissé la victime grièvement blessée puis profondément traumatisée. On s'attendrait à moins. Les faits se sont déroulés dans une salle de traitement. L'infirmière prodiguait des soins lorsqu'un patient, décrit comme agité et imprévisible, s'est rué sur elle, tout simplement. Elle a été frappée à plusieurs reprises au point où ses collègues ont dû intervenir en urgence pour la dégager et maîtriser l'agresseur. L'attaque a été si violente que la victime a subi des blessures importantes. Elle a été transportée dans un autre service pour recevoir des soins et son état a nécessité une prise en charge immédiate. Ça rappelle un petit peu certains événements ici à Rimouski. Ce drame met en lumière, en réalité, une réalité que le personnel hospitalier connaît trop bien, la violence en milieu des soins. Les infirmières, les préposés, les médecins sont souvent les premières lignes face à des patients en détresse, en crise, intoxiqués, désorganisés et parfois dangereux. Le syndicat réagit rapidement. Il dénonce un manque de ressources, un manque de personnel et des conditions qui augmentent les risques. On parle de corridors surchargés, de temps d'attente interminable, de patients laissés dans des états de grande agitation, faute de surveillance suffisante. Le CHUL, de son côté, a confirmé l'événement et dit vouloir revoir certains protocoles de sécurité. Mais pour plusieurs travailleurs, c'est pas un cas isolé, là. C'est un symptôme. Celui d'un réseau sous pression où les équipes doivent composer avec des situations extrêmes sans toujours avoir les outils pour se protéger. Puis derrière cette histoire-là, ben, y a une femme, une infirmière, qui faisait simplement son travail, qui voulait aider, puis qui s'est retrouvée face à une violence qu'elle n'aurait jamais dû subir. Donc, on retient que protéger le personnel de la santé, c'est quand même pas un luxe. C'est une nécessité, et que sans eux, ben, le système ne tiendrait tout simplement plus. Roxane Bruno va nous accompagner pour la prochaine intervention avec une chanson qui s'appelle Home.

0: 16h35, si nous parlions un peu des pharmacies, qu'est-ce que c'est qui se passe derrière le comptoir? Quand on parle de l'arrière-boutique des pharmacies, c'est quand même loin un petit peu des files d'attente, loin des questions rapides, mais ça va être prêt dans 10 minutes à peu près. Mais les équipes qui travaillent là ou derrière le comptoir vivent quand même une grande pression. On parle de centaines de prescriptions par jour. Il faut absolument des vérifications qui sont très méticuleuses, des consultations improvisées, des patients anxieux, rupture de stock, des décisions qui doivent être prises rapidement, mais jamais à la légère. Ce qu'on voit pas, c'est le travail invisible. Les pharmaciens qui doivent jongler avec des ordonnances complexes, des interactions médicamenteuses et des ajustements de traitement. Ça, c'est sans parler de l'écriture de certains médecins. Les assistants qui préparent les médicaments pendant que le téléphone sonne sans arrêt. Les consultations qui s'ajoutent, les conseils, les suivis, les urgences mineures. Tout ça dans un contexte où la pénurie de main-d'œuvre frappe fort. Plusieurs pharmacies fonctionnent avec des équipes réduites. Les pharmaciens doivent couvrir plus de tâches, plus longtemps, avec moins de marge de manœuvre. L'article rappelle aussi que les patients arrivent souvent au comptoir en dernier recours. Ils n'ont plus personne, pas d'autre place à aller, ils n'ont pas de médecin de famille, ils attendent depuis des mois pour une consultation, ils savent plus où aller. Fait que le médecin devient une espèce de point d'ancrage, un professionnel accessible, mais il porte quand même un poids immense, là. On découvre aussi la réalité des erreurs potentielles, pas par négligence, mais des erreurs qui peuvent survenir dans un environnement où tout va trop vite. D'où l'importance de double vérification, de procédures strictes, de pauses obligatoires, et ça, c'est quand elles sont possibles. Cette plongée derrière le comptoir nous rappelle que la pharmacie n'est pas un commerce comme les autres. C'est un lieu de soins où chaque geste compte, où chaque décision peut avoir un impact direct sur la santé d'une personne. Et quand on voit l'ampleur du travail, la complexité, la pression, on comprend pourquoi certaines équipes demandent plus de soutien, plus de ressources, plus de reconnaissance. Derrière le comptoir, c'est sûr qu'il y a des humains. Ils sont aussi fatigués, débordés et profondément engagés. Puis, je leur lève mon chapeau. À 13h38 déjà, il fait 15 degrés présentement à Rimouski. Aujourd'hui, on parle d'une alternance de soleil et de nuages, des vents devenant du sud-ouest à 20 km/h cet après-midi. Maximum de 20. Ce soir et cette nuit, dégagé, nappe de brouillard se forma au cours de la nuit. Vent du sud-ouest de 20 km/h devenant léger ce soir, minimum de 11. Demain vendredi, ce sera ensoleillé, nappe de brouillard se dissipant le matin. Des vents devenant du sud-ouest à 20 km/h et maximum de 22. Pendant la nuit, dégagé, minimum de 12. Samedi, ensoleillé, maximum de 22. Dans la nuit, des averses et dimanche, on parle de pluie avec un maximum de 17. Pour ceux que les vents intéressent, on parle d'un vent d'ouest à 9 km/h. Après la pause, nous allons joindre Sally Fawkes et Hopeland.
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0: Nous voici rendus aux 12 mois de flow. 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Pensez-vous que ce sera pas pratique, ça? Et si on parlait de sécurité, parce qu'on parle de sécurité avec les 12 mois de flow, on va parler de sortie en plein air, sur découvrir de magnifiques sentiers qu'on a partout dans notre région, en fait, ici au Bas-Saint-Laurent, Matapé, partout. Mais avant d'enfiler les chaussures de marche, quelques règles simples qui peuvent faire toute la différence entre une belle aventure et une situation plus compliquée. D'abord, la préparation est essentielle. Avant de quitter la maison, vérifiez la météo, consultez la longueur du parcours et assurez-vous que le niveau de difficulté convient à tous les membres de la famille, particulièrement et aux plus jeunes et aux plus âgés. Un sentier trop exigeant peut rapidement transformer le plaisir en découragement. Pensez ensuite à l'eau. Même lors d'une courte sortie, chaque personne devrait avoir sa propre bouteille. Attendre d'avoir soif, c'est déjà un signe que le corps manque d'hydratation. Par temps chaud, prenez l'habitude de boire régulièrement. Petite gorgée, mais régulièrement. Le choix du sentier est également important. Optez pour des parcours adaptés à l'âge et aux capacités de tout le monde, des enfants particulièrement. Une randonnée familiale réussie est souvent celle où on avance à un rythme confortable, avec plusieurs pauses pour prendre le temps d'observer la nature, profiter du moment, ce qu'on fait pas souvent dans la semaine. N'oubliez pas d'apporter quelques collations, une petite trousse de premiers soins, des vêtements adaptés à la température et de bonnes chaussures offrant une bonne adhérence. Même une randonnée de quelques heures mérite un minimum d'équipement. Une fois sur place, restez toujours sur les sentiers balisés. Cela réduit les risques de se perdre et protège également l'environnement. Informez aussi un proche de votre itinéraire et de l'heure prévue de votre retour. En résumé, une randonnée sécuritaire repose sur 8 éléments clés. Préparation, eau, sentier, collation, premiers soins, chaussures, sentier balisé et hydratation. 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Soyez prudents.
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0: Monsieur, je suis Hubert Théberge et voici votre bulletin Flow FM du mercredi 20 août. Les médias ont rapporté hier qu'une dizaine d'élèves de première et de deuxième secondaire de la Métis sont privés de transport scolaire pour se rendre à l'école Le Mistral de Mont-Joli. Ces élèves sont notamment originaires de Saint-Charles-Garnier, des Hauteurs et de Saint-Gabriel-de-Rimouski. Ils ont pour la plupart choisi de fréquenter une concentration particulière comme le programme Harmonie offert au Mistral. Le Centre de service scolaire des Phares leur a toutefois indiqué qu'ils n'avaient pas droit au transport gratuit puisqu'ils ne fréquentaient pas leur école de quartier qui est l'école de la Source située à Les Hauteurs. Certains parents déplorent cette situation et demandent au Centre de service scolaire de trouver une solution. De son côté, la Direction générale des Phares rappelle que des règles budgétaires encadrent le transport des élèves qui fréquentent leur école de quartier. La directrice générale, Nancy Prévérot, affirme que l'administration travaille à trouver une solution pour la dizaine d'élèves concernés. La baignade est officiellement terminée pour la saison 2026 à la plage du Parc des Îles de Matane. L'équipe de la ville a communiqué le 19 août que les analyses de la qualité de l'eau demeurent non conformes aux critères recommandés pour la baignade, notamment en raison d'une concentration élevée de bactéries E. coli. Les fortes pluies qui ont brouillé l'eau ainsi que la présence accrue de bernaches dans le secteur sera à l'origine de cette situation. Malgré le nettoyage des excréments sur la plage et le rivage, les analyses subséquentes sont demeurées insatisfaisantes. Étant donné que la plage devait de toute façon fermer le 16 août, aucun nouvel échantillonnage ne sera effectué cette saison. La location d'embarcations demeurera toutefois maintenue au pavillon des îles. Par mesure préventive, les usagers sont invités à se rincer après tout contact avec l'eau. Aucun problème de santé n'a jusqu'à maintenant été signalé. Les autorités rappellent l'importance de toujours se rincer après une baignade en milieu naturel, que ce soit en mer, dans un lac ou une rivière. Le 19 août, le regroupement citoyen du Bas-Saint-Laurent pour la protection des plans et cours d'eau a interpellé les candidats et candidates à la députation du Bas-Saint-Laurent à leur communiquer leur programme pour la protection des plans et cours d'eau de la région. Madame Dominique Sanson, porte-parole du regroupement, explique l'initiative et l'effet espéré.
1: Ben, concrètement, la réaction espérée, c'est un, qu'ils savent qu'on existe, pourquoi on existe, puis on nomme des enjeux pour le Bas-Saint-Laurent. Puis dans le fond, on leur dit, travaillons ensemble. Puis là, on suggère un comité de travail d'abord avec la MRC, mais on demande aussi aux candidats à la députation provinciale, eux autres, comment ils voient ça, une structure de gouvernance pour le Bas-Saint-Laurent qui les inclurait, le gouvernement, qu'on avance ensemble en même temps, qu'on a la même base de connaissances, qu'on travaille sur le même plan d'action, qu'il n'y a pas de trou qui reste dans le filet, là.
0: Fondé le 7 juillet dernier, le regroupement citoyen du Bas-Saint-Laurent pour la protection des plans et des cours d'eau a d'abord été lancé au Témiscouata, mais a rapidement décidé d'élargir son champ d'action.
1: Oui, ben en fait, ça a commencé tout petit, là, Pouinigamouk, Beau-Lac, au Témiscouata. On se disait, oh, je pense que ça serait peut-être une bonne idée de pouvoir avoir un regroupement, un, que si on soit pas tout isolés les uns les autres partout là sur le territoire, les lacs, sachant que les bassins versants, tout ça, ils travaillent pas juste au Témiscouata, là. Hein. Des bassins versants, ça déborde le cadre administratif des régions administratives. On voit qu'il y a plusieurs enjeux sur le territoire qui, selon nous, on doit les couvrir davantage pour que leur impact soit moindre. Que nous, sur notre regroupement, on regroupe déjà le lac Plourde de Rimouski-Neigette. Et on invite d'ailleurs toute autre personne qui se soucie d'un lac ou d'une rivière de communiquer avec nous.
0: Les membres du regroupement espèrent que le futur verra une plus grande concertation pour la protection de nos cours d'eau. Le 19 août, la Sopfeu a fait savoir qu'alors que la saison des vacances bat son plein et que les activités de plein air se multiplient, on dénombre déjà 50 incendies causés par des feux de camp mal éteints ou laissés sans surveillance. Dans la foulée de sa dernière campagne publicitaire, la Sopfeu réitère son message « Un feu de camp ne doit jamais être abandonné avant d'être complètement éteint ». Chaque année au Québec, environ 60 incendies de forêt sont causés par des feux de camp mal éteints ou dont on a perdu le contrôle. L'organisme rappelle qu'il est obligatoire d'éteindre complètement son feu avant de quitter les lieux et que le règlement sur la protection des forêts oblige toute personne à demeurer sur place et à surveiller son feu jusqu'à son extinction complète. La Sopfeu invite la population à consulter la section feux de camp de son site web afin de connaître les bonnes pratiques. Place maintenant aux nouvelles du sport avec Émile Clouet.
2: L'Océanique tenait son dernier match intra-équipe hier soir au Colisée financière Sun Life avant une vague de coupures qui sera annoncée aujourd'hui et deux matchs préparatoires en fin de semaine, vendredi contre les Saguenay de Chicoutimi et samedi au Colisée financière Sun Life face au Rempart de Québec. Dans ce match intra-équipe, Maximilian Marès, Émile Rollins, AJ Schaff, Julien Nadeau et Charles Généreux ont été les meilleurs. Ils se sont démarqués par quelques séquences offensives mais aussi par leur jeu sans la rondelle et quelques bonnes mises en échec d'Assené. En parlant un petit peu avec le directeur général de l'équipe, Danny Dupont, il nous a mentionné qu'il s'attendait à ce que son équipe soit dans les mieux classés de la Ligue en termes de mise en échec cette saison. C'est finalement l'équipe des Blancs qui l'a emporté sur un jeu spectaculaire de Caden Pellegrino. Il a pris la rondelle dans son territoire, une montée d'un bout à l'autre de la patinoire avant de déjouer le gardien adverse entre les jambières. Il a démontré tout l'étendue de son talent. Et parlant de talent, voici Joël Perrault qui s'exprime sur le talent présent au camp d'entraînement de l'Océanique.
3: Je trouve qu'on a beaucoup de talent. Le talent est facilement identifiable, on dit ça comme ça. C'est un jeune Pellegrino, clairement, c'est un gars avec beaucoup de talent, fait beaucoup de points où ce qu'il jouait. C'est un jeune de 17 ans qui a beaucoup d'expérience encore là, dans le hockey. Puis, ça ne prend pas grand-chose pour être capable de créer offensivement. Ça, c'est des choses très encourageantes. Le jeune Justin Gagnon continue à être passionné grandement, honnêtement, très encouragé par qu'est-ce qu'on doit changer.
0: C'est maintenant tout pour votre bulletin de nouvelles Flow FM. Ici Hubert Héberge qui vous souhaite une excellente journée sur nos ondes.
4: À 14h07, Thierry Mousquet, il fait actuellement 18, une augmentation de 3 degrés par rapport à notre dernier rapport de météo. Nous avons aujourd'hui une alternance de soleil et de nuages avec des vents venant du sud-ouest à 20 km/h cet après-midi, maximum 21. Ce soir et cette nuit, dégagé, nappe de brouillard se formant au cours de la nuit, vent du sud de 20 km/h devenant léger ce soir avec un minimum de 11. Vendredi, demain, ensoleillé, nappe de brouillard se dissipant le matin. Des vents devenant du sud-ouest à 20 km/h, maximum de 22. Pour la nuit, dégagé, minimum de 12. Samedi, ensoleillé, maximum de 22. Et averse pendant la nuit avec un minimum de 16, ce qui fait que dimanche, on s'attend à avoir de la pluie. Actuellement, les vents sont du ouest-sud-ouest de 8 km/h. Après la pause, nous allons rejoindre Julien Grenelle avec Feel Good et Marjo.
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0: 14h17, l'effet Flow vous entretient de CELI. Est-ce que c'est vraiment le meilleur abri fiscal dans tous les cas? Pas nécessairement. Ben, c'est pas si clair, là. Quand on parle d'un CELI, même dans un compte enregistré, il y a des situations où l'impôt peut venir gruger vos revenus. Et ça, ben, pour bien des gens, c'est une surprise. Tout part d'une question. Un lecteur voulait savoir s'il était plus avantageux de détenir des titres américains dans un REER, un CELI ou un compte régulier. Question simple, mais ça ouvre une forme de boîte de Pandore, une complexité fiscale. Parce que oui, les titres américains, les dividendes américains ne sont pas traités de la même façon selon le type de compte. Dans un REER, par exemple, il existe une convention fiscale qui permet d'éviter la retenue américaine. Dans un CELI, cette protection n'existe pas. Voilà. Résultat, même si votre CELI est libre d'impôts au Canada, l'IRS, elle ne se gêne pas pour prélever sa part. Elle a la main longue. Et c'est là que le mythe s'effrite. On parle souvent du CELI comme un abri fiscal pur, mais c'est pas tout à fait vrai. Certains revenus, notamment les dividendes étrangers, peuvent être imposés à la source avant même d'entrer dans votre compte. On rappelle aussi que plusieurs épargnants oublient ou ne le savent tout simplement pas. On pense que tout se passe dans un CELI, tout ce qui se passe dans un CELI est protégé. Ben non, l'impôt américain, lui, ne disparaît pas par magie. Le chroniqueur a consulté la fiscaliste Nathalie Hott pour clarifier tout ça. Et ce qu'on comprend, c'est que les abris fiscaux ne sont pas hermétiques. Ils protègent contre l'impôt canadien, oui, mais pas nécessairement contre l'impôt étranger. Alors aujourd'hui, c'est un rappel utile. Le CELI reste un outil formidable, flexible, simple et accessible. Il faut savoir que ce qu'on y met, certains titres, sont plus avantageux dans un REER que dans un autre compte régulier. Et surtout, il faut arrêter de croire que libre d'impôt veut dire libre d'impôt partout, tout le temps. Nous retrouverons France d'amour avec la chanson des fleurs Marie-Lou Wake Me Up on Friday in One Republic No Vacancy après la pause.
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Parlons maintenant de, mon Dieu, chirurgie. Chirurgie bariatrique, spécifiquement pour des ados. Eh oui. On rapporte aujourd'hui que le CHU Sainte-Justine devient le premier hôpital au Québec à offrir un programme de chirurgie bariatrique spécifiquement destiné aux adolescents. C'est quand même une décision majeure, ce qui arrive dans un contexte où l'obésité sévère chez les jeunes est en hausse et où les traitements traditionnels ne suffisent pas toujours. Le programme vise des ados de 14 à 17 ans qui vivent avec une obésité morbide et des complications graves comme le diabète, l'hypertension, l'apnée du sommeil, des douleurs chroniques. Pour ces jeunes, la chirurgie n'est pas un raccourci, c'est un dernier recours. Les médecins le disent clairement, la chirurgie bariatrique est un outil puissant, mais elle doit être utilisée avec beaucoup de prudence. Avant d'être acceptés, les adolescents passent par un long processus. Évaluation médicale, rencontre avec des psychologues, des nutritionnistes, des spécialistes du comportement alimentaire. On veut vraiment s'assurer que le jeune comprend ce que ça implique et qu'il est prêt. Ce qui pousse Sainte-Justine à agir comme ça, c'est une réalité qui est difficile. Certains adolescents arrivent à l'hôpital avec des maladies qu'on voyait autrefois seulement chez les adultes. Leur santé se détériore plus vite et les interventions classiques, diète, activité physique et thérapie, ne suffisent plus. Donc, la chirurgie peut transformer une vie. Perte de poids importante, amélioration rapide des maladies associées, regain d'énergie, meilleure qualité de vie. Mais elle demande un suivi serré, une discipline et un engagement familial. Le reportage souligne aussi un enjeu social. L'obésité chez les jeunes est souvent liée à des facteurs complexes. Pauvreté, environnement familial, accès à des aliments sains, santé mentale. La chirurgie ne règle pas tout. Elle s'inscrit dans un parcours global. Pour Sainte-Justine, ce programme est une façon de donner une chance à des jeunes qui n'en ont plus beaucoup. Une façon, finalement, de prévenir des complications graves avant l'âge adulte. C'est quand même une première au Québec, mais c'est peut-être le début d'un virage, d'une façon d'aborder l'obésité sévère chez les adolescents. Mais pour avoir vu des grosses personnes ou des personnes avec beaucoup d'embonpoint, les chairs molles, qu'est-ce que c'est que ça va être? Est-ce que ce sera aussi couvert dans ce projet-là? Ce n'est pas mentionné. Nous allons continuer avec Olivier Couture avant de revenir à notre prochaine intervention, reprendre son souffle.

0: Actuellement, on va regarder quelqu'un qui a eu un traumatisme extrêmement sévère il y a une trentaine d'années. Nous parlons de Sarah Boudreau, une femme de Québec qui a été victime d'un viol, d'une violence inouïe en 1994. Elle avait 20 ans. Un inconnu est entré chez elle en pleine nuit armé d'un couteau. Déjà là, un traumatisme qui a marqué chaque jour de sa vie pendant 3 décennies. Pendant 30 ans, Sarah a cherché le visage de son agresseur dans tous les hommes qu'elle croisait. Une hypervigilance constante, une peur qui ne s'est jamais vraiment éteinte, et pourtant, elle a continué d'avancer. Grâce à l'ADN, l'homme a finalement été identifié plus de 30 ans plus tard. Mais l'histoire ne s'arrête pas là. Il est décédé avant la fin des procédures. Puis pour Sarah, ben, ça a été un autre choc. Pas de procès, pas de réponse, pas de confrontation possible. Elle a dû affronter les failles du système. Son dossier était classé par erreur comme « réglé ». Elle a poursuivi la Ville de Québec et son service de police et après des années de démarches, elle a signé une entente à l'amiable. Ce qu'elle dit aujourd'hui, c'est puissant. « Je n'ai pas déposé les armes, je les ai confiées à quelqu'un d'autre. » Elle accepte que la justice parfaite n'existe pas. Elle choisit sa santé maintenant. Elle choisit de tourner la page. Dans son témoignage, elle raconte que la vraie violence pour elle a commencé le lendemain de l'agression. La peur qu'il revienne, la solitude, les procédures, les erreurs, les silences. Malgré tout, elle termine avec un message d'espoir. Elle dit qu'elle est fière de s'être battue parce qu'elle ne regrette rien. Même sans procès, ça n'a pas servi à rien. C'est une parole rare, courageuse, qui rappelle que la guérison n'est jamais un chemin droit. Parfois, tourner la page, ce n'est pas oublier, c'est simplement reprendre son pouvoir. À 14h40, présentement, il fait 18 à Rimouski. Une alternance de soleil et de nuages, des vents devenant du sud-ouest à 20 km/h cet après-midi avec un maximum de 21. Ce soir et cette nuit dégagé, nappe de brouillard se formant au cours de la nuit. Vent du sud-ouest de 20 km/h devenant léger ce soir avec un minimum de 11. Vendredi, ensoleillé, nappe de brouillard se dissipant le matin. Vent du sud-ouest à 20 km/h le matin. Maximum 22. Dans la nuit, dégagé, minimum 12. Samedi, ensoleillé, maximum de 22. Dimanche, de la pluie qui a recommencé la veille par des averses. Et dans la nuit de dimanche à lundi, aussi des averses avec un minimum de 14. Nous poursuivrons après la publicité avec Francis de Grandpré et Blue Jeans Blue.
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0: Nous allons, à 14h48, nous allons parler maintenant des fonds régionaux de solidarité FTQ, qui soutiennent quand même ici un groupe qui s'appelle RPF. Eh oui, le groupe RPF est une entreprise spécialisée dans la fabrication de produits de plastique, notamment pour les secteurs industriels et alimentaires. Cet investissement, dont le montant n'a pas été dévoilé, vise à soutenir la croissance de l'entreprise et à consolider ses opérations. Le groupe RPF, qui œuvre depuis déjà plusieurs années dans le Bas-Saint-Laurent, veut moderniser ses équipements et améliorer sa capacité de production, de plus renforcer sa position aussi dans le marché où la concurrence est de plus en plus forte. Les fonds régionaux FTQ, on le rappelle, ont pour mission d'appuyer les entreprises d'ici, de favoriser le développement économique régional et de maintenir des emplois de qualité. Leur soutien n'est jamais anodin. Il arrive généralement après une analyse rigoureuse de la santé financière et du potentiel de l'entreprise. Pour le groupe RPF, cet appui tombe à un moment stratégique. Le secteur du plastique est en pleine transformation. Nouvelles normes environnementales, pression pour réduire l'empreinte écologique, innovation dans les matériaux. Les entreprises doivent s'adapter rapidement et ça demande des investissements qui sont quand même assez importants. Le financement permettra ainsi de soutenir l'emploi dans la région. Le groupe RPF compte déjà plusieurs dizaines de travailleurs et l'objectif est de stabiliser et éventuellement augmenter ses effectifs. Lorsqu'on retient aujourd'hui, c'est vraiment que cet investissement-là, c'est un signe de confiance envers une entreprise locale qui veut évoluer, se moderniser et rester compétitive. Dans un contexte où les régions veulent se diversifier leur économie, ce genre d'appui devient essentiel pour maintenir des entreprises solides, innovantes et capables de créer des valeurs chez nous. Après la pause, on va retrouver Patrice Michaud, Le Feu de chaque jour, Les Combats Pringants et d'autres pour nous amener au top de l'heure et aux nouvelles de Hubert.
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0: Mesdames, Messieurs, je suis Hubert Théberge et voici votre bulletin Flow FM du mercredi 20 août. Les médias ont rapporté hier qu'une dizaine d'élèves de première et de deuxième secondaire de la Métis sont privés de transport scolaire pour se rendre à l'école Le Mistral de Mont-Joli. Ces élèves sont notamment originaires de Saint-Charles-Garnier, des Hauteurs et de Saint-Gabriel-de-Rimouski. Ils ont pour la plupart choisi de fréquenter une concentration particulière comme le programme Harmonie offert au Mistral. Le Centre de service scolaire des Phares leur a toutefois indiqué qu'ils n'avaient pas droit au transport gratuit puisqu'ils ne fréquentaient pas leur école de quartier qui est l'école de la Source située à Les Hauteurs. Certains parents déplorent cette situation et demandent au Centre de service scolaire de trouver une solution. De son côté, la Direction générale des Phares rappelle que des règles budgétaires encadrent le transport des élèves qui fréquentent leur école de quartier. La directrice générale, Nancy Prévérot, affirme que l'administration travaille à trouver une solution pour la dizaine d'élèves concernés. La baignade est officiellement terminée pour la saison 2026 à la plage du Parc des Îles de Matane. L'équipe de la ville a communiqué le 19 août que les analyses de la qualité de l'eau demeurent non conformes aux critères recommandés pour la baignade, notamment en raison d'une concentration élevée de bactéries E. coli. Les fortes pluies qui ont brouillé l'eau ainsi que la présence accrue de bernage dans le secteur sera à l'origine de cette situation. Malgré les nettoyages des excréments sur la plage et le rivage, les analyses subséquentes sont demeurées insatisfaisantes. Étant donné que la plage devait de toute façon fermer le 16 août, aucun nouvel échantillonnage ne sera effectué cette saison. La location d'embarcations demeurera toutefois maintenue au pavillon des îles. Par mesure préventive, les usagers sont invités à se rincer après tout contact avec l'eau. Aucun problème de santé n'a jusqu'à maintenant été signalé. Les autorités rappellent l'importance de toujours se rincer après une baignade en milieu naturel, que ce soit en mer, dans un lac ou une rivière. Le 19 août, le regroupement citoyen du Bas-Saint-Laurent pour la protection des plans et cours d'eau a interpellé les candidats et candidates à la députation du Bas-Saint-Laurent à leur communiquer leur programme pour la protection des plans et cours d'eau de la région. Madame Dominique Sanson, porte-parole du regroupement, explique l'initiative et l'effet espéré.
1: Ben, concrètement, la réaction espérée, c'est un, qu'ils savent qu'on existe, pourquoi on existe, puis on nomme des enjeux pour le Bas-Saint-Laurent. Puis dans le fond, on leur dit « travaillons ensemble ». Puis là, on suggère un comité de travail d'abord avec la MRC, mais on demande aussi aux candidats à la députation provinciale, eux autres, comment ils voient ça, une structure de gouvernance pour le Bas-Saint-Laurent qui les inclurait, le gouvernement, qu'on avance ensemble en même temps, qu'on a la même base de connaissances, qu'on travaille sur une même place d'action, qu'il n'y ait pas de trou qui reste dans le filet, là.
0: Fondé le 7 juillet dernier, le regroupement citoyen du Bas-Saint-Laurent pour la protection des plans et des cours d'eau a d'abord été lancé au Témiscouata, mais a rapidement décidé d'élargir son champ d'action.
1: Oui, ben en fait, ça a commencé tout petit, là, Pouinigamouk, Beaulac, au Témiscouata. On se disait, oh, je pense que ça serait peut-être une bonne idée de pouvoir avoir un regroupement, un, que si on soit pas tout isolés les uns les autres partout là sur le territoire, les lacs, sachant que les bassins versants, tout ça, ils travaillent pas juste au Témiscouata, là. Hein. Des bassins versants, ça déborde le cadre administratif des régions administratives. On voit qu'il y a plusieurs enjeux sur le territoire qui, selon nous, on doit les couvrir davantage pour que là, impact soit moindre. Que nous, sur notre regroupement, on regroupe déjà le lac Plourde de Rimouski-Ningette. Et on invite d'ailleurs toute autre personne qui se soucie d'un lac ou d'une rivière de communiquer avec nous.
0: Les membres du regroupement espèrent que le futur verra une plus grande concertation pour la protection de nos cours d'eau. Le 19 août, la SOPFEU a fait savoir qu'alors que la saison des vacances bat son plein et que les activités de plein air se multiplient, on dénombre déjà 50 incendies causés par des feux de camp mal éteints ou laissés sans surveillance. Dans la foulée de sa dernière campagne publicitaire, la SOPFEU réitère son message « Un feu de camp ne doit jamais être abandonné avant d'être complètement éteint ». Chaque année au Québec, environ 60 incendies de forêt sont causés par des feux de camp mal éteints ou dont on a perdu le contrôle. L'organisme rappelle qu'il est obligatoire d'éteindre complètement son feu avant de quitter les lieux et que le règlement sur la protection des forêts oblige toute personne à demeurer sur place et à surveiller son feu jusqu'à son extinction complète. La SOPFEU invite la population à consulter la section feu de camp de son site web afin de connaître les bonnes pratiques. Place maintenant aux nouvelles du sport avec Émile Clouet.
2: L'Océanique tenait son dernier match intra-équipe hier soir au Colisée financière Sun Life avant une vague de coupures qui sera annoncée aujourd'hui et deux matchs préparatoires en fin de semaine, vendredi contre les Saguenay de Chicoutimi et samedi au Colisée financière Sun Life face aux Remparts de Québec. Dans ce match intra-équipe, Maximilian Marès, Émile Rollins, AJ Schaff, Julien Nadeau et Charles Généreux ont été les meilleurs. Ils se sont démarqués par quelques séquences offensives, mais aussi par leur jeu sans la rondelle et quelques bonnes mises en échec d'Assené. En parlant un petit peu avec le directeur général de l'équipe, Danny Dupont, il nous a mentionné qu'il s'attendait à ce que son équipe soit dans les mieux classés de la Ligue en termes de mise en échec cette saison. C'est finalement l'équipe des Blancs qui l'a emporté sur un jeu spectaculaire de Caden Pellegrino. Il a pris la rondelle dans son territoire, une montée d'un bout à l'autre de la patinoire avant de déjouer le gardien adverse entre les jambières. Il a démontré tout l'étendue de son talent. Et parlant de talent, voici Joël Perreault qui s'exprime sur le talent présent au camp d'entraînement de l'Océanique.
3: Je trouve qu'on a beaucoup de talent. Le talent est facilement identifiable, on va dire ça comme ça. C'est un jeune Pellegrino, clairement, c'est un gars avec beaucoup de talent, fait beaucoup de points. Où est-ce qu'il jouait? C'est un jeune de 17 ans qui a beaucoup d'expérience encore là, dans le hockey. Puis, ça ne prend pas grand-chose pour être capable de créer offensivement. Ça, c'est des choses très encourageantes. Le jeune Justin Gagnon continue à être passionné grandement, maintenant, très encouragé par qu'est-ce qu'on doit jouer.
0: C'est maintenant tout pour votre bulletin de nouvelles Flow FM. Ici Hubert Féberge, qui vous souhaite une excellente journée sur nos ondes.
4: À 15h07, il fait actuellement 18 à Rimouski, des vents sud-ouest de 7 km/h. Pour aujourd'hui, c'est une alternance de soleil et de nuages, des vents venant du sud-ouest à 20 km/h cet après-midi, maximum de 21. Ce soir et cette nuit, c'est dégagé avec des nappes de brouillard se formant au cours de la nuit. Vent du sud-ouest de 20 km/h devenant léger ce soir, minimum de 11. Vendredi, demain, ensoleillé, nappe de brouillard se dissipant le matin. Vent devenant du sud à 20 km/h le matin, maximum 22. Pour la nuit, dégagé, minimum de 12. Samedi, on sera dans le soleil, maximum de 22. Par contre, dans la nuit de samedi à dimanche, on parle d'averse, minimum de 16. Dimanche, on parle de pluie, maximum 17. Et dans la nuit, pour aller jusqu'à lundi, d'averse avec un minimum de 14. Mais on sait que la météo, ça peut changer beaucoup. On se rejoint après la pause en musique avec Vincent Balière et Bélan Mathieu dans la chanson « Adieu les malheureux ».
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0: Voici dans l'effet flow maintenant avec l'agenda.
1: C'est le retour des super soirées de bingo mardi le 25 août. Dès 19h, les Alcyons vous invitent à leur super soirée de bingo au 1237 rue Thibault à Mont-Joli. 3 500 $ et plus en prix. Bonanza à 500 $ sans limite de boule. La spéciale double action, 300 $ sans limite de boule. La spéciale feuille étoile à 300 $, possibilité de 400 $ sans limite de boule. Le gros lot est de 1 200 $. 16 sortes différentes de petits billets, de 100 à 500 $ maximum à gagner. Prenez note qu'il n'y aura pas de bingo des Alcyons les mardis 4, 11 et 18 août. Merci de votre fidélité et passez un bel été. Le 29 août prochain, on vous attend à Sabot en fête de Biencourt. Il y a 2 emplacements pour vous avec des activités. Premièrement, au centre de loisirs de Biencourt, au 2B rue principale Est, à 13h30, la tire de chevaux. Il y aura également de l'animation pour les enfants avec jeux gonflables et maquillage. Les billets sont au coût de 10 $ par adulte, 5 $ pour les enfants de 6 à 14 ans et c'est gratuit pour les 0 à 5 ans. Sinon, à la salle municipale de Biencourt, au 2 rue Saint-Marc, de 13 à 16 heures, la danse country et à 18 heures, le souper au poulet barbecue. Patates au four, salade, dessert, breuvage, jus, thé et café seront servis. C'est au coût de 28 $ par adulte, soirée inclus. 12 $ pour les enfants de 6 à 14 ans et gratuit pour les enfants de 0 à 5 ans. La réservation est obligatoire avant le 21 août. Vous pouvez joindre la municipalité au 88 499 2423, poste 1 ou 2. Marlène Dionne au 88 709 4442 ou Sylvie Jacques au 450 882 1980. Et finalement, à 20h, la soirée dansante avec Monsieur Yvan Tremblay en tant que chanteur invité. Le coût d'entrée est de 5 $. Une vente de moitié-moitié est également en cours. Si vous souhaitez vous procurer des billets, communiquez avec l'une des personnes suivantes ou au bureau municipal au 88 499 2423, poste 1 ou 2. Rejoignez Daniel Dumont, Julie Vaillancourt, Marlène Dionne, Sylvie Jacques, Luc Chiasson, Manon Roussel ou Laurette Dionne. Merci de votre encouragement et de votre participation. L'Association sportive de Padoue organise un gala musical dimanche le 23 août au Centre des loisirs de Padoue au 114 rue Gagnon. Ça débute à 13h avec Tommy Fournier. C'est 10 $ pour une entrée. Et pour votre inscription, contactez Réjeanne au 418-775-6324. Il y aura sur place sandwich et service de bar. Bienvenue à tous! Le Club de Saint-Quentin et plus annonce une soirée de danse le samedi 15 août à Saint-Eugène à 20h avec Louisette Desrosiers au 15 rue Campagnard avec bar. Le coût d'entrée est de 7 $ pour les membres et 8 $ pour les non-membres. Des prix de présence sur place et un tirage moitié-moitié vous attendent. Nous vous remercions de votre présence. Pour info, contactez Régine au 418-869-3690. Le Club des Saint-Quentin et plus de Sainte-Luce tiendra une activité porte ouverte jeudi le 10 septembre 2026 à la salle Louis-Philippe Anctil au 59 rue Saint-Laurent à Sainte-Luce dans le secteur Luceville. À cette occasion, il y aura de l'information sur le club et sur les nombreuses activités. Une démonstration des jeux pratiqués lors de nos rencontres sera faite par les membres. Veuillez prendre note qu'il n'y aura pas de soirée de danse organisée par les vrais amis de Saint-Robert tenue au centre communautaire Alphonse Franqueur du 358 rue Sirois à Rimouski les 16, 23 et 30 août prochains ainsi que le 6 septembre 2026. Cet arrêt est demandé par la ville de Rimouski qui procédera au grand ménage de tous ces centres communautaires. Nous serons heureux de vous recevoir à nouveau à partir du 13 septembre. Au plaisir de vous revoir. Invitation pour un gala musical avec Régis Levasseur et Danny Castonguay le dimanche 30 août 2026 au 15 rue du Campagnard à Saint-Eugène-de-l'Adrière par le Club des Saint-Quentin et plus. Le prix d'entrée est de 10 $ et bar ouvert pour cet après-midi qui débute à 13h avec musiciens de la région qui doivent s'inscrire et pour qui c'est gratuit. Vous pouvez rejoindre Régis. Pour information, contactez Régine au 88 869 3690. Chérie!

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Histoire géo. 6. Thibaut se sert des heures de cours pour reprendre des forces en prévision du dur combat de la vie. SVT. 5. Une certaine idée du vide sidéral. Anglais. 7. Ricane au fond de la classe lorsqu'il ne dort pas. Maths. 4. Je ne connais pas cet élève.

0: Voici maintenant les petites annonces qui seront suivies par la musique de Kinvey et Alexandre Poulain.
1: Vente de débarras à bas prix. Grande variété d'articles disponibles. Pour vous rendre, c'est au 1021 rue du Parc dans le village de Pointe-au-Père. Prenez rendez-vous en communiquant avec le 418-725-5755. À vendre, set de cuisine en bois, table 32 par 48 avec 4 chaises rembourrées. On demande 100$. Un Toyota Matrix 2003 de 280 000 km, incluant plumes d'hiver et pneus d'été. On demande 4 000$ négociable. Un aspirateur Electrolux à 50$. Une cafetière Sunbeam 12 tasses. Le prix demandé est de 50$. Un poêlon en fonte ainsi que plaque pour le four pour 34$. Pour information, communiquez avec le 418-750-8334. On recherche des fils électriques de différentes grosseurs afin de ramasser des fonds pour nos petits-enfants. Je me déplace pour récupérer votre matériel. Pour plus d'informations, communiquez avec le 418-736-8156. À vendre lot de 24 portées-fenêtres de différentes grandeurs à très bon prix. Pour information, composez le 418-732-4818.

Et déjà 15h30, nous parlerons de la Grande Place. Ben oui, l'ancienne Grande Place, Saint-Dossier, ce qui a l'air de piétiner depuis longtemps. En fait, moi qui étais de l'extérieur, je reviens et je vois dans le journal de soir un article de Jean-François Deschênes qui fait le point sur l'ancienne Grande Place, un terrain qui est au cœur du centre-ville puis qui devait être transformé, revitalisé, redonné aux citoyens. Constat est clair, le projet piétine toujours. Bon. La ville attend une réponse du promoteur Groupe Sélection concernant la poursuite du développement. Une réponse qui devait arriver en juillet, qui n'est jamais arrivée. Et depuis, silence radio. Le maire Guy Caron dit franchement, il n'y a aucune nouvelle, aucun signal, aucun engagement. Puis ça commence à ressembler à un scénario de déjà-vu. Rappelons que le Groupe Sélection traverse actuellement une restructuration majeure. L'entreprise est sous la protection de la loi sur les arrangements avec les créanciers. Donc, plusieurs projets au Québec sont en pause, suspendus ou carrément abandonnés. Pour Rimouski, ça signifie que le terrain d'ancienne Grande Place, un espace stratégique, un potentiel énorme pour le centre-ville, reste figé. Pas de chantier, pas de calendrier, pas de vision concrète. Le maire dit qu'il ne veut pas se précipiter, mais reconnaît que la ville devra peut-être envisager d'autres options si le promoteur ne se manifeste pas. Parce qu'on peut pas laisser un terrain aussi important dormir indéfiniment. Ouais. Ça fait déjà un grand bout de temps, là. Ce dossier, c'est un symbole. Celui de la difficulté de relancer un centre-ville, de trouver des partenaires solides et de naviguer dans un contexte économique incertain. Pour les citoyens, mais c'est surtout une frustration. On a promis une transformation, on a annoncé un renouveau, puis aujourd'hui, on regarde un terrain vide encore. Donc, la ville nous dit, gardez le cap. Ce qu'on veut, c'est un projet viable, durable, structurant. Mais pour l'instant, la balle est plutôt dans le camp du promoteur. Écoutons Annick Jean avec... Oh mon chéri, puis on vient.

0: encore une belle petite capsule un petit peu cochonne. On va parler des éleveurs de porcs du Bas-Saint-Laurent qui fêtent leurs 60 ans. Et oui, 60 ans que ces éleveurs-là six décennies dans un secteur qui façonne l'économie, qui soutient des familles et qui contribue à l'identité agroalimentaire de chez nous. L'organisation a profité de l'occasion pour réunir ses membres, revenir sur des défis traversés et surtout mettre en lumière la résilience d'une industrie qui n'a jamais eu la vie facile. On parle d'un secteur qui a dû composer avec les fluctuations du marché, les normes environnementales de plus en plus strictes, les enjeux de bien-être animal et les réalités d'une relève agricole qui se fait rare. Malgré tout, les éleveurs du Bas-Saint-Laurent ont tenu le cap. Ils ont modernisé leurs installations, amélioré leurs pratiques et misé sur la qualité. Aujourd'hui, la région compte une quarantaine de producteurs, dont plusieurs exploitations familiales qui traversent les générations. Félicitations! L'événement a aussi permis de rappeler le rôle essentiel de la filière porcine dans l'économie locale, des emplois, des retombées pour les transporteurs, les vétérinaires, les transformateurs et toute la chaîne agroalimentaire. Derrière les chiffres, il y a des humains, des producteurs qui se lèvent tôt, qui gèrent des élevages exigeants et qui doivent constamment s'adapter. Ce 60e anniversaire est un hommage à leur travail, leur ténacité, à leur capacité de faire évoluer une industrie qui doit composer avec les attentes du public, les réalités du climat et les pressions du marché mondial. Les éleveurs de porcs du Bas-Saint-Laurent veulent maintenant regarder vers l'avenir, attirer une relève, renforcer la durabilité des pratiques et continuer à faire rayonner une production qui reste un pilier dans notre région. Une histoire de 60 ans qui a pas fini de s'écrire. À 15h39, il fait présentement 18 degrés à Rimouski. Les vents sont du sud-ouest de 7 km/h. Pour aujourd'hui, on parlait d'alternance de soleil et de nuages, des vents devenant du sud-ouest à 20 km/h en après-midi, maximum de 21. Pour ce soir et cette nuit, dégagé, nappe de brouillard se formant au cours de la nuit, vent du sud-ouest de 20 km/h devenant léger ce soir, minimum 20. Demain, vendredi, ensoleillé, nappe de brouillard se dissipant le matin. Des vents devenant du sud-ouest à 20 km/h, maximum 22. Pour la nuit de vendredi à samedi, on parle de dégagé minimum de 12. Samedi, on va se réveiller avec le soleil, maximum 22. Dans la nuit, des averses commencent, minimum de 16. Et dimanche, pluie, maximum de 17. Après la pause, nous retrouvons Axel Red et Corias.
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0: Et à 15h48, nous parlons d'un changement à la programmation du Festival interculturel de Rimouski. Un petit changement à la programmation du festival parce que, qui se déroule finalement du 21 au 23 août, c'est l'artiste EADC qui devait assurer le spectacle de clôture du festival qui ne pourra finalement pas être présente en raison de circonstances qui sont carrément hors du contrôle de tout le monde. Mais le spectacle de clôture aurait bel et bien lieu. C'est l'artiste Atikamekw, Chris Kenokewin, qui prendra le relais. Il montera sur scène dimanche, le 23, 16h, à la place des anciens combattants, pour offrir la prestation qui viendra conduire cette édition du Festival interculturel. Et c'est un artiste qui s'inscrit particulièrement bien dans l'esprit de l'événement. Chris Kenokewin est originaire de Wetotassi et il a grandi avec les influences musicales des années 70 et 80. Dans ses chansons, il accorde une place très importante à la langue Atikamekw, qu'il considère comme un puissant moyen de transmettre ses émotions, mais aussi son identité et ses racines. Son univers musical est notamment teinté de folk, avec une approche très personnelle et authentique. Il s'est d'ailleurs fait remarquer cette année en participant au Francouverte, une importante vitrine pour les artistes émergents de la scène musicale francophone. Donc, même si le public ne pourra finalement pas voir Etsamé comme prévu, les organisateurs proposent une nouvelle voie avec un artiste qui présente une autre facette de la richesse culturelle qui est présente au Québec. Le festival précise que sa programmation a été mise à jour sur son site web dans la Fest APP. Donc, pour ceux et celles qui veulent profiter du dernier spectacle, rendez-vous dimanche 16h à la place des anciens combattants et le Festival interculturel de Rimouski vous attend du 21 au 23 août pour 3 jours de découverte de musique et de rencontres culturelles. Ce sera une très belle façon de terminer le week-end et de célébrer la diversité qui fait partie de notre région. Moi, de mon côté, je vous laisse le bonjour. Je vous remercie encore d'avoir été là jusqu'à... pour me supporter, finalement. Et puis, moi, j'ai eu beaucoup de plaisir à être avec vous. Demain, on se rejoint de 13h à 16h et... aujourd'hui, à 16h, à Flow Express, ce sera le seul et unique Danny Prou qui va vous accompagner tout au long de cette fin de journée. Je vous laisse après la pause avec Mylène Farmer, Mitsou et quelques autres.
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0: Bonjour, mesdames, messieurs, je suis Hubert Héberge et voici votre bulletin de nouvelles Flow FM. Des passants et des citoyens ont remarqué la présence de plusieurs véhicules d'urgence en face de l'Institut maritime du Québec sur la rue Saint-Germain de Rimouski le mercredi 19 août dernier. Après vérification, Service incendie Rimouski nous a confirmé qu'une alarme avait été simplement déclenchée par la présence de travaux dans l'immeuble. Les médias ont rapporté hier qu'une dizaine d'élèves de première et de deuxième secondaire de la Métis sont privés de transport scolaire pour se rendre à l'école Le Mistral de Mont-Joli. Ces élèves sont notamment originaires de Saint-Charles-Garnier, des Hauteurs et de Saint-Gabriel-de-Rimouski. Ils ont pour la plupart choisi de fréquenter une concentration particulière comme le programme Harmonie offert au Mistral. Le centre de service scolaire des Phares leur a toutefois indiqué qu'ils n'avaient pas droit au transport gratuit puisqu'ils ne fréquentaient pas leur école de quartier qui est l'école de la Source située à Les Hauteurs. Certains parents déplorent cette situation et demandent au centre de service scolaire de trouver une solution. De son côté, la direction générale des Phares rappelle que des règles budgétaires encadrent le transport des élèves qui fréquentent leur école de quartier. La directrice générale, Nancy Prévéreau, affirme que l'administration travaille à trouver une solution pour la dizaine d'élèves concernés. La baignade est officiellement terminée pour la saison 2026 à la plage du Parc des Îles de Matane. L'équipe de la ville a communiqué le 19 août que les analyses de la qualité de l'eau demeurent non conformes aux critères recommandés pour la baignade, notamment en raison d'une concentration élevée de bactéries E. coli. Les fortes pluies qui ont brouillé l'eau ainsi que la présence accrue de bernage dans le secteur sera à l'origine de cette situation. Malgré le nettoyage des excréments sur la plage et le rivage, les analyses subséquentes sont demeurées insatisfaisantes. Étant donné que la plage devait de toute façon fermer le 16 août, aucun nouvel échantillonnage ne sera effectué cette saison. La location d'embarcations demeurera toutefois maintenue au pavillon des îles. Par mesure préventive, les usagers sont invités à se rincer après tout contact avec l'eau. Aucun problème de santé n'a jusqu'à maintenant été signalé. Les autorités rappellent l'importance de toujours se rincer après une baignade en milieu naturel, que ce soit en mer, dans un lac ou une rivière. Le 19 août, le regroupement citoyen du Bas-Saint-Laurent pour la protection des plans et cours d'eau a interpellé les candidats et candidates à la députation du Bas-Saint-Laurent à leur communiquer leur programme pour la protection des plans et cours d'eau de la région. Madame Dominique Sanson, porte-parole du regroupement, explique l'initiative et l'effet espéré.
1: Ben, concrètement, la réaction espérée, c'est un, qu'ils savent qu'on existe, pourquoi on existe, puis on nomme des enjeux pour le Bas-Saint-Laurent. Puis dans le fond, on leur dit « travaillons ensemble ». Puis là, on suggère un comité de travail d'abord avec la MRC, mais on demande aussi aux candidats à la députation provinciale, eux autres, comment ils voient ça, une structure de gouvernance pour le Bas-Saint-Laurent qui les inclurait, le gouvernement, qu'on avance ensemble en même temps, qu'on ait la même base de connaissances, qu'on travaille sur le même plan d'action, qu'il n'y a pas de trou qui reste dans le filet, là.
0: Fondé le 7 juillet dernier, le regroupement citoyen du Bas-Saint-Laurent pour la protection des plans et des cours d'eau a d'abord été lancé au Témiscouata, mais a rapidement décidé d'élargir son champ d'action.
1: Oui, ben en fait, ça a commencé tout petit, là, Pouinigamouk, Beau-Lac, au Témiscouata. On se disait, oh, je pense que ça serait peut-être une bonne idée de pouvoir avoir un regroupement, un, que si on ne soit pas tout isolés les uns les autres partout là, sur le territoire, les lacs, sachant que les bassins versants, tout ça, ils travaillent pas juste au Témiscouata, là. Hein. Des bassins versants, ça déborde le cadre administratif des régions administratives. On voit qu'il y a plusieurs enjeux sur le territoire qui, selon nous, on doit les couvrir davantage pour que leur impact soit moindre. Que nous, sur notre regroupement, on regroupe déjà le lac Plourde de Rimouski-Naingette. Et on invite d'ailleurs toute autre personne qui se soucie d'un lac ou d'une rivière de communiquer avec nous.
0: Les membres du regroupement espèrent que le futur verra une plus grande concertation pour la protection de nos cours d'eau. Le 19 août, la SOPFEU a fait savoir qu'alors que la saison des vacances bat son plein et que les activités de plein air se multiplient, on dénombre déjà 50 incendies causés par des feux de camp mal éteints ou laissés sans surveillance. Dans la foulée de sa dernière campagne publicitaire, la SOPFEU réitère son message « Un feu de camp ne doit jamais être abandonné avant d'être complètement éteint ». Chaque année au Québec, environ 60 incendies de forêt sont causés par des feux de camp mal éteints ou dont on a perdu le contrôle. L'organisme rappelle qu'il est obligatoire d'éteindre complètement son feu avant de quitter les lieux et que le règlement sur la protection des forêts oblige toute personne à demeurer sur place et à surveiller son feu jusqu'à son extinction complète. La SOPFEU invite la population à consulter la section feu de camp de son site web afin de connaître les bonnes pratiques. Plus tôt cette semaine, Radio-Canada nous apprenait que le paysage éolien de Baie-des-Sables pourrait changer au cours des prochaines années. Le parc, qui compte actuellement 73 éoliennes, pourrait être modernisé à compter de 2031 alors que ses infrastructures approchent de la fin de leur vie utile. Hydro-Québec a récemment lancé un appel d'offres afin de permettre aux promoteurs de proposer des projets de rééquipement pour les parcs dont les contrats arrivent à échéance. À Baie-des-Sables, le contrat avec le promoteur Innergex prendra fin en novembre. Selon le maire Gérald Beaulieu, le scénario envisagé pourrait réduire considérablement le nombre d'éoliennes sur le territoire. Il pourrait ainsi passer de 73 à environ 18 ou 20 éoliennes qui seraient toutefois plus puissantes et plus imposantes. Hydro-Québec affirme que la majorité des infrastructures existantes sont encore en bon état, mais que le Québec arrive à la fin d'un premier cycle éolien. Pour Baie-des-Sables, le renouvellement du parc représente également un enjeu économique important puisque la municipalité reçoit des redevances qui permettent de financer différents projets dans la communauté. Des consultations citoyennes doivent être organisées au cours des prochains mois. Pour sa part, la municipalité devra avoir une meilleure idée du positionnement des futures éoliennes ainsi que de leurs impacts sur le réseau routier d'ici 2027. Le projet devra toutefois d'abord être retenu dans le cadre de l'appel d'offres d'Hydro-Québec. C'est maintenant tout pour votre bulletin de nouvelles Flow FM. Ici Hubert Théberge qui vous souhaite une excellente journée sur nos ondes.
2: Partiellement nuageux avec un ciel qui va se dégager ce soir, map de brouillard se formant au cours de la nuit avec des vents de 20 km/h et un minimum de 11 degrés. Demain ensoleillé, map de brouillard se dissipant le matin, des vents devenant du sud-ouest à 20 km/h, des rafales à 22. Samedi ensoleillé, maximum de 22. Dimanche, de la pluie, maximum 17. Et lundi, ce sont des averses avec un maximum de 19. Il est 16h07 dans Rimouski, dans la Métis. Il fait présentement 18 degrés.
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16h12, bonjour, bienvenue à Flow Express, jeudi 20 août. Aujourd'hui à l'émission, augmentation des noyades au Québec. Ça, c'est moins drôle. Et c'est une augmentation assez considérable. Le temps passé à l'urgence au Québec s'est allongé. Rappelez-vous, en 2018, lorsque la CAQ nous disait, on va s'organiser pour que ce soit moins long d'attendre à l'urgence. Mais c'est pas le cas. À 16h20, dans le cadre des 12 mois de Flow, on vous présente la chronique de la rentrée scolaire. 16h30 et 17h30, les sports avec Monsieur Clouet. Et à 17h, les nouvelles régionales avec Hubert Théberge. Voilà, c'est le menu de l'émission pour aujourd'hui. Je vous souhaite une bonne fin de journée.

0: Andréane Amanette avec Fou à Flow Express. Parfois, la rentrée scolaire, effectivement, ça peut être assez fou, merci. La rentrée arrive souvent avec son lot d'inscriptions, le soccer, la danse, la musique, le théâtre, la natation. Les arts martiaux, les possibilités sont vraiment très nombreuses, puis c'est pas une mauvaise chose. Les activités parascolaires, bon, tout ça, ça permet aux jeunes de développer son talent, la confiance en eux également, le sentiment aussi d'appartenance. Elle favorise l'activité physique, la créativité et les relations sociales. Mais, lorsqu'il y a un mais, habituellement, ça se complique. Une question mérite d'être posée. Peut-on parfois, justement, trop en faire? Aujourd'hui, plusieurs jeunes ont des horaires presque aussi chargés que ceux des adultes. Entre l'école, les devoirs, les entraînements et les activités de fin de semaine, certains ont très peu de temps, finalement, pour simplement ne rien faire. Pourtant, les temps libres sont essentiels au développement. Ils permettent aux enfants de jouer, de rêver, de récupérer et même de développer leur autonomie. C'est souvent dans les moments moins structurés que vont naître la créativité et l'imagination. Alors, l'équilibre, c'est la clé de tout ça. Une activité que l'enfant aime réellement peut être vraiment très enrichissante, mais lorsque les activités deviennent une source de fatigue, de stress ou encore de conflits familiaux, il faut peut-être penser à réévaluer le tout. 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Voilà, ceci dit, après la pause, la musique de Darren Vaudreuil avec Mauvais Garçon et à venir à 16h30, les sports avec Émile Clouin.
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1: L'Océanique tenait son dernier match intra-équipe hier soir au Colisée financière Sun Life avant une vague de coupures qui sera annoncée aujourd'hui et deux matchs préparatoires en fin de semaine, vendredi contre les Saguenay de Chicoutimi et samedi au Colisée financière Sun Life face aux Remparts de Québec. Dans ce match intra-équipe, Maximilian Marès, Émile Rollins, AJ Schaff, Julien Nadeau et Charles Généreux ont été les meilleurs. Ils se sont démarqués par quelques séquences offensives, mais aussi par leur jeu sans la rondelle et quelques bonnes mises en échec d'Assené. En parlant un petit peu avec le directeur général de l'équipe, Danny Dupont, il nous a mentionné qu'il s'attendait à ce que son équipe soit dans les mieux classés de la Ligue en termes de mise en échec cette saison. C'est finalement l'équipe des Blancs qui l'a emporté sur un jeu spectaculaire de Caden Pellegrino. Il a pris la rondelle dans son territoire, une montée d'un bout à l'autre de la patinoire avant de déjouer le gardien adverse entre les jambières. Il a démontré tout l'étendue de son talent. Et parlant de talent, voici Joël Perreault qui s'exprime sur le talent présent au camp d'entraînement de l'Océanique.
2: Je trouve qu'on a beaucoup de talent. Le talent est facilement identifiable, on dit ça comme ça. C'est un jeune Pellegrino, clairement, c'est un gars avec beaucoup de talent, il fait beaucoup de points où ce qu'il jouait. C'est un jeune de 17 ans qui a beaucoup plus d'expérience encore là, dans le hockey. Puis, ça ne prend pas grand-chose pour être capable de créer offensivement. Ça, c'est des choses très encourageantes. Le jeune Justin Garneau continue à être passionné grandement, honnêtement. A eu un très bon camp des recrues. Tu vois que c'est un athlète, c'est un naturel. En haut de tout ça, il y a beaucoup de tourettes dans sa vie pour un jeune de 16 ans. C'est remarquable de voir ça. Même chose avec Max Brian, j'en avais parlé. Je fais attention quand que je nomme des joueurs, ben, je ne veux pas en oublier, je n'ai pas les noms devant moi. Mais très encouragé par qu'est-ce qu'on voit.
1: Au Masters 1000 de Cincinnati, le parcours de Félix Auger-Aliassime s'arrête finalement en 16e de finale. Il s'est incliné en deux manches de 6-3 et 6-4 face à l'un des favoris de la foule, Francis Tiafoe. C'était le 5e affrontement de la carrière des deux joueurs et voilà que Tiafoe vient de récolter une deuxième victoire. Aliassime a donc conclu son dernier tournoi sur surface dure avant le 4e et dernier grand chelem de la saison dans la grosse pomme pour le US Open, un des tournois les plus prestigieux de la saison. Le 4e joueur mondial voudra très certainement montrer ce qu'il a dans le ventre au US Open et ça commence avec une bonne dizaine de jours de repos entre son élimination d'hier et le début du tournoi le 30 août prochain. Et en terminant en Formule 1, plusieurs grosses nouvelles sont tombées hier en vue du Grand Prix des Pays-Bas en fin de semaine. Premièrement, Isaac Hadjar s'est blessé à un poignet. Il sera donc remplacé par Liam Lawson chez Red Bull en fin de semaine. Tandis que chez l'écurie petite sœur de Red Bull, Racing Bulls, c'est le japonais Yuki Tsunoda qui prendra la place du néo-zélandais. Il coursera aux côtés d'Arvid Lindblad, le plus jeune pilote de la grille, cette année. C'est excessivement décevant pour le français Hadjar, qui avait récolté son premier podium en carrière à Zandvoort l'an dernier. Il avait terminé 3e. Il a partagé le podium avec Oscar Piastri, qui venait de compléter un grand chelem, et Max Verstappen, le héros local. Et sinon, l'écurie Williams s'est assurée de son duo de pilotes pour au moins deux autres saisons. Ils ont annoncé une prolongation de contrat de plusieurs années avec l'Espagnol Carlos Sainz après avoir conclu une entente d'une seule saison avec le Britanno-Thaïlandais Alex Albon. Voilà que le Smooth Operator, lui, bénéficie de plusieurs années à son contrat. Plusieurs rumeurs envoyaient Sainz ailleurs, mentionnant qu'il n'était plus heureux chez Williams. James Valls a finalement eu le dessus et gardera son protégé. C'est fin de semaine de sprint à Zandvoort et la qualification du sprint se déroule ce vendredi dès 10h30. C'était Émile Clouet pour vos sports.

0: C'était Étienne Dao avec Sonade à flot. Les Québécois passent de plus en plus de temps à l'urgence qu'il y a 8 ans. Selon des données rapportées aujourd'hui, la durée médiane d'un séjour à l'urgence est passée de 4h30 en 2018 à 5h12 maintenant. C'est une hausse de 41 minutes sous le gouvernement de la CAQ. Et les écarts demeurent importants selon les régions, les établissements aussi. À Montréal, au pavillon Albert-Prévost, l'attente moyenne dépasse 14 heures, imaginez. À l'hôpital de Hull, on parle de plus ou moins 9 heures, alors qu'au centre hospitalier en Alaberge, c'est près de 8h45. Un autre rapport note toutefois une légère amélioration d'une année à l'autre avec une baisse de 11 minutes l'an dernier. Mais sur l'ensemble du mandat caquiste, les données montrent que l'accès aux urgences demeure un enjeu majeur pour le réseau de la santé. Plus ça change, plus c'est pareil. Partiellement nuageux avec un dégagement qui va se faire ce soir. Map de brouillard se formant au cours de la nuit. Des vents du sud-ouest à 20 km/h et un minimum prévu de 11 degrés. Demain, ensoleillé, nappe de brouillard se dissipant le matin. Les vents devenant du sud-ouest à 20 km/h, maximum de 22 degrés. Samedi, ensoleillé, 22. De la pluie dimanche, max 17. Et pour lundi, de la pluie, des averses. Un peu de pluie finalement, avec un maximum de 19. 16h39 dans Rimouski, dans la Métis, il fait 18.
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C'était Laurence de Saint-Martin avec Sèche tes pleurs à flot. Les noyades sont déjà nombreuses au Québec cette année. 55 personnes ont perdu la vie dans un plan d'eau depuis janvier, selon la Société de sauvetage du Québec. Si la tendance se maintient, 2026 pourrait devenir l'un des pires bilans des 10 dernières années, avec plus de 100 décès possibles d'ici la fin de l'année. Deux drames se sont ajoutés récemment. Un jeune étudiant s'est noyé dans la piscine d'un complexe résidentiel à Montréal. Et un homme dans la cinquantaine est mort dans le secteur de Drummondville. Il me semble que j'ai vu aussi une autre noyade dans notre région, dans le coin de la Gaspésie, en fait. Il me semble que j'ai vu passer ça ce matin. La Société de sauvetage rappelle que ces tragédies sont souvent, bien sûr, évitables. Hein, parmi les réflexes essentiels, ne jamais se baigner seul, porter un gilet de sauvetage lors des activités nautiques et surveiller les enfants en tout temps, même près d'une piscine. En 2020, le Québec

Ça nous mène à 16h48. Exceptionnellement, on termine plus tôt aujourd'hui. Par contre, à compter de 17h, manquez pas les nouvelles régionales avec Hubert. Il y a aussi Émile qui sera là à 17h30 pour vous présenter les sports. Ce soir, sur les ondes de Flow, à compter de 18h, c'est la zone rap. 19h, les années véniles avec Yves Chavanel. 21h, le paradis du métal avec Pascal Le Paradis. Mon nom est Danny Proulx. Merci d'avoir été là. On se reparle, nous, lundi. À compter de 16h. Oui, je sais, on est jeudi. C'est congé pour moi demain. Donc, lundi, 16h. Bye!

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0: Bonjour mesdames, messieurs, je suis Hubert Héberge et voici votre bulletin de nouvelles Flow FM. Des passants et des citoyens ont remarqué la présence de plusieurs véhicules d'urgence en face de l'Institut maritime du Québec sur la rue Saint-Germain de Rimouski le mercredi 19 août dernier. Après vérification, Service incendie Rimouski nous a confirmé qu'une alarme avait été simplement déclenchée par la présence de travaux dans l'immeuble. Les médias ont rapporté hier qu'une dizaine d'élèves de première et de deuxième secondaire de l'Amitis sont privés de transport scolaire pour se rendre à l'école Le Mistral de Mont-Joli. Ces élèves sont notamment originaires de Saint-Charles-Garnier, des Hauteurs et de Saint-Gabriel-de-Rimouski. Ils ont pour la plupart choisi de fréquenter une concentration particulière comme le programme Harmonie offert au Mistral. Le Centre de service scolaire des Phares leur a toutefois indiqué qu'ils n'avaient pas droit au transport gratuit puisqu'ils ne fréquentaient pas leur école de quartier qui est l'école de la Source située à Les Hauteurs. Certains parents déplorent cette situation et demandent au Centre de service scolaire de trouver une solution. De son côté, la Direction générale des Phares rappelle que des règles budgétaires encadrent le transport des élèves qui fréquentent leur école de quartier. La directrice générale, Nancy Prévéraud, affirme que l'administration travaille à trouver une solution pour la dizaine d'élèves concernés. La baignade est officiellement terminée pour la saison 2026 à la plage du Parc des Îles de Matane. L'équipe de la ville a communiqué le 19 août que les analyses de la qualité de l'eau demeurent non conformes aux critères recommandés pour la baignade, notamment en raison d'une concentration élevée de bactéries E. coli. Les fortes pluies qui ont brouillé l'eau ainsi que la présence accrue de bernage dans le secteur sera à l'origine de cette situation. Malgré le nettoyage des excréments sur la plage et le rivage, les analyses subséquentes sont demeurées insatisfaisantes. Étant donné que la plage devait de toute façon fermer le 16 août, aucun nouvel échantillonnage ne sera effectué cette saison. La location d'embarcations demeurera toutefois maintenue au pavillon des îles. Par mesure préventive, les usagers sont invités à se rincer après tout contact avec l'eau. Aucun problème de santé n'a jusqu'à maintenant été signalé. Les autorités rappellent l'importance de toujours se rincer après une baignade en milieu naturel, que ce soit en mer, dans un lac ou une rivière. Le 19 août, le regroupement citoyen du Bas-Saint-Laurent pour la protection des plans et cours d'eau a interpellé les candidats et candidates à la députation du Bas-Saint-Laurent à leur communiquer leur programme pour la protection des plans et cours d'eau de la région. Madame Dominique Sanson, porte-parole du regroupement, explique l'initiative et l'effet espéré.
1: Ben, concrètement, la réaction espérée, c'est un, qu'ils savent qu'on existe, pourquoi on existe, puis on nomme des enjeux pour le Bas-Saint-Laurent. Puis dans le fond, on leur dit, travaillons ensemble. Puis là, on suggère un comité de travail d'abord avec la MRC, mais on demande aussi aux candidats à la députation provinciale, les autres, comment ils voient ça, une structure de gouvernance pour le Bas-Saint-Laurent qui les inclurait au gouvernement. Qu'on avance ensemble en même temps, qu'on ait la même base de connaissances, qu'on travaille sur une même place d'action, qu'il n'y a pas de trou qui reste dans le filet, là.
0: Fondé le 7 juillet dernier, le regroupement citoyen du Bas-Saint-Laurent pour la protection des plans et des cours d'eau a d'abord été lancé au Témiscouata, mais a rapidement décidé d'élargir son champ d'action.
1: Oui, ben en fait, ça a commencé tout petit, là, Pouinigamouk, Beau-Lac, au Témiscouata. On se disait, oh, je pense que ça serait peut-être une bonne idée de pouvoir avoir un regroupement, un, que si on ne soit pas tout isolés les uns les autres partout là sur le territoire, les lacs, sachant que les bassins versants, tout ça, ils travaillent pas juste au Témiscouata, là. Hein? Les bassins versants, ça déborde le cadre administratif des régions administratives. On voit qu'il y a plusieurs enjeux sur le territoire qui, selon nous, on doit les couvrir davantage pour que leur impact soit moindre. Que nous, sur notre regroupement, on regroupe déjà le lac Plourde de Rimouski-Naingette. Et on invite d'ailleurs toute autre personne qui se soucie d'un lac ou d'une rivière de communiquer avec nous.
0: Les membres du regroupement espèrent que le futur verra une plus grande concertation pour la protection de nos cours d'eau. Le 19 août, la SOPFEU a fait savoir qu'alors que la saison des vacances bat son plein et que les activités de plein air se multiplient, on dénombre déjà 50 incendies causés par des feux de camp mal éteints ou laissés sans surveillance. Dans la foulée de sa dernière campagne publicitaire, la SOPFEU réitère son message « Un feu de camp ne doit jamais être abandonné avant d'être complètement éteint ». Chaque année au Québec, environ 60 incendies de forêt sont causés par des feux de camp mal éteints ou dont on a perdu le contrôle. L'organisme rappelle qu'il est obligatoire d'éteindre complètement son feu avant de quitter les lieux et que le règlement sur la protection des forêts oblige toute personne à demeurer sur place et à surveiller son feu jusqu'à son extinction complète. La SOPFEU invite la population à consulter la section feu de camp de son site web afin de connaître les bonnes pratiques. Plus tôt cette semaine, Radio-Canada nous apprenait que le paysage éolien de Baie-des-Sables pourrait changer au cours des prochaines années. Le parc, qui compte actuellement 73 éoliennes, pourrait être modernisé à compter de 2031 alors que ses infrastructures approchent de la fin de leur vie utile. Hydro-Québec a récemment lancé un appel d'offres afin de permettre aux promoteurs de proposer des projets de rééquipement pour les parcs dont les contrats arrivent à échéance. À Baie-des-Sables, le contrat avec le promoteur Innergex prendra fin en novembre. Selon le maire Gérald Beaulieu, le scénario envisagé pourrait réduire considérablement le nombre d'éoliennes sur le territoire. Il pourrait ainsi passer de 73 à environ 18 ou 20 éoliennes qui seraient toutefois plus puissantes et plus imposantes. Hydro-Québec affirme que la majorité des infrastructures existantes sont encore en bon état, mais que le Québec arrive à la fin d'un premier cycle éolien. Pour Baie-des-Sables, le renouvellement du parc représente également un enjeu économique important puisque la municipalité reçoit des redevances qui permettent de financer différents projets dans la communauté. Des consultations citoyennes doivent être organisées au cours des prochains mois. Pour sa part, la municipalité devrait avoir une meilleure idée du positionnement des futures éoliennes ainsi que de leurs impacts sur le réseau routier d'ici 2027. Le projet devra toutefois d'abord être retenu dans le cadre de l'appel d'offres d'Hydro-Québec. C'est maintenant tout pour votre bulletin de nouvelles Flow FM. Ici Hubert Héberge qui vous souhaite une excellente journée sur nos ondes.
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1: Mais dans les années 70, avec Black Sabbath et Deep Purple, le heavy metal s'est imposé comme une musique puissante, énergique et rebelle. Au fil du temps, il a donné naissance à plusieurs sous-genres, du thrash au power metal, en passant par le death. Plus qu'un son sourd et rapide, c'est une culture à part entière, où se mêlent mythologie imaginaire, critique sociale et fraternité. Le metal, c'est une énergie qui ne meurt jamais et qui continue d'inspirer des millions de fans à travers le monde.

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1: L'Océanique tenait son dernier match intra-équipe hier soir au Colisée financière Sun Life avant une vague de coupures qui sera annoncée aujourd'hui et deux matchs préparatoires en fin de semaine, vendredi contre les Saguenay de Chicoutimi et samedi au Colisée financière Sun Life face au Rempart de Québec. Dans ce match intra-équipe, Maximilian Marès, Émile Rollins, AJ Schaff, Julien Nadeau et Charles Généreux ont été les meilleurs. Ils se sont démarqués par quelques séquences offensives, mais aussi par leur jeu sans la rondelle et quelques bonnes mises en échec d'Assené. En parlant un petit peu avec le directeur général de l'équipe, Danny Dupont, il nous a mentionné qu'il s'attendait à ce que son équipe soit dans les mieux classés de la Ligue en termes de mise en échec cette saison. C'est finalement l'équipe des Blancs qui l'a emporté sur un jeu spectaculaire de Caden Pellegrino. Il a pris la rondelle dans son territoire, une montée d'un bout à l'autre de la patinoire avant de déjouer le gardien adverse entre les jambières. Il a démontré tout l'étendue de son talent. Et parlant de talent, voici Joël Perreault qui s'exprime sur le talent présent au camp d'entraînement de l'Océanique.
2: Je trouve qu'on a beaucoup de talent. Le talent est facilement identifiable, on dit ça comme ça. C'est un jeune Pellegrino, clairement, c'est un gars avec beaucoup de talent, fait beaucoup de points où ce qu'il jouait. C'est un jeune de 17 ans qui a beaucoup d'expérience encore là, dans le hockey. Puis, ça ne prend pas grand-chose pour être capable de créer offensivement. Ça, c'est des choses très encourageantes. Le jeune Justin Gagnon continue à être passionné grandement, maintenant. A eu un très bon camp des recrues. Tu vois que c'est un athlète, c'est un naturel. En haut de tout ça, il y a beaucoup de tourettes dans sa vie pour un jeune de 16 ans. C'est remarquable de voir ça. Même chose avec Max Brian, j'en avais parlé. Fais attention quand que je nomme des joueurs, ben, je ne veux pas en oublier. Là, j'ai pas les noms devant moi. Mais très encouragé par
1: au Masters 1000 de Cincinnati, le parcours de Félix Auger-Aliassime s'arrête finalement en 16e de finale. Il s'est incliné en deux manches de 6-3 et 6-4 face à l'un des favoris de la foule, Francis Tiafoe. C'était le cinquième affrontement de la carrière des deux joueurs et voilà que Tiafoe vient de récolter une deuxième victoire. Aliassime a donc conclu son dernier tournoi sur surface dure avant le quatrième et dernier grand chelem de la saison dans la grosse pomme pour le US Open, un des tournois les plus prestigieux de la saison. Le quatrième joueur mondial voudra très certainement montrer ce qu'il a dans le ventre au US Open et ça commence avec une bonne dizaine de jours de repos entre son élimination d'hier et le début du tournoi le 30 août prochain. Et en terminant en Formule 1, plusieurs grosses nouvelles sont tombées hier en vue du Grand Prix des Pays-Bas en fin de semaine. Premièrement, Isaac Hadjar s'est blessé à un poignet. Il sera donc remplacé par Liam Lawson chez Red Bull en fin de semaine, tandis que chez l'écurie petite sœur de Red Bull, Racing Bulls, c'est le japonais Yuki Tsunoda qui prendra la place du néo-zélandais. Il coursera aux côtés d'Arvid Lindblad, le plus jeune pilote de la grille, cette année. C'est excessivement décevant pour le français Hadjar, qui avait récolté son premier podium en carrière à Zandvoort l'an dernier. Il avait terminé troisième. Il a partagé le podium avec Oscar Piastri, qui venait de compléter un grand chelem, et Max Verstappen, le héros local. Et sinon, l'écurie Williams s'est assurée de son duo de pilotes pour au moins deux autres saisons. Ils ont annoncé une prolongation de contrat de plusieurs années avec l'Espagnol Carlos Sainz après avoir conclu une entente d'une seule saison avec le Britanno-Thaïlandais Alex Albon. Voilà que le Smooth Operator, lui, bénéficie de plusieurs années à son contrat. Plusieurs rumeurs envoyaient Sainz ailleurs mentionnant qu'il n'était plus heureux chez Williams. James Valls a finalement eu le dessus et gardera son protégé. C'est fin de semaine de sprint à Zandvoort et la qualification du sprint se déroule ce vendredi dès 10h30. C'était Émile Clouet pour vos sports.

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Salut, comment ça va? J'espère que vous êtes en forme. Quel plaisir de vous retrouver dans la dose rap. Encore une fois, cette semaine, c'est 60 minutes de radio consacrées exclusivement au rap québécois francophone. Merci aux gens qui prennent la peine de m'écrire via la page Facebook de la dose rap, que ce soit pour me faire découvrir leur musique, que ce soit pour faire des salutations à des gens qui écoutent l'émission. Si jamais vous avez des demandes spéciales ou autres, ça me fait toujours grand plaisir de vous lire passer par la page Facebook de la dose rap. Cette semaine, dans l'émission, certes des nouveautés parce qu'on a eu de beaux projets qui nous ont été présentés récemment et qui joueront assurément cet été. Je parle entre autres du mixtape, en fait le EP là, entre Ken Lo et DJ Manifest intitulé Le Cash Vaut Rien. Il y a Eman également qui vient de sortir un EP. Donc on retournera sur ces récents projets avec d'autres extraits. On aura par contre d'excellents souvenirs, entre autres de l'Assemblée avec Dramatique, Papaz et Shoudi. On aura un gros passé là, de King, ONZE, Deux Faces et Kenox, les vrais soldats. Ça va jouer un peu plus tard dans l'émission également. Mais j'aime bien commencer avec des nouveautés. Ce sera le cas avec la plus récente de Random, ancien membre du groupe 514 et qui vient de sortir une toune que j'apprécie particulièrement. Très humaine, elle s'appelle Mon Bro et Back. Il parle évidemment de son frère White B, qui également était dans le 514, l'est encore lui, mais pas Random. Donc, est sorti de prison et on a donc la perspective du frère dans cette chanson-là qui est excellente. On a le jeune rappeur de Limoilou également, JJ, avec son plus récent extrait, Déconne. Je trouve qu'il a déjà pris une certaine maturité malgré son jeune âge. On voit qu'il évolue et dans la bonne direction avec des messages positifs, un petit clin d'œil à NTM également avec Pose ton gun dans le refrain. Ça va jouer dans un instant. Mais d'abord, on s'en va sur le projet DLB2 de la rappeuse Kelsk. Elle est tellement bonne et elle le démontre encore une fois avec une collaboration avec l'excellent rappeur Raccoon qui n'a plus besoin de présentation avec une chanson qui s'appelle Rap Prolifique. C'est-tu un petit clin d'œil à Rap Politique ou pas? Bref, je vous laisse vous faire votre idée là-dessus. C'est ainsi qu'on commence donc la dose rap de cette semaine avec Kelsk et Raccoon, la toune Rap Prolifique.

Guillaume avec sa plus récente Mon Bro est Back, chanson qui parle évidemment de son petit frère White B, membre du groupe 514. Dans un instant, on va retourner sur l'album Océan de Manu Militari, qui reste une des grandes plumes du rap québécois, pour faire un petit clin d'œil à sa maison de disque qui s'appelle justement Grande Plume. Un gars qui est toujours sur le fond et est capable de très bien s'en sortir également avec la forme, là, qu'on s'entende bien, même si c'est pas le plus mélodieux, qui sort les plus gros hooks chantés, les bridges et autres. Manu Militari est d'abord et avant tout une très lourde plume, et il le démontre encore avec la chanson Tout est dit, qu'on va écouter dans un instant. Mais pour débuter, on y va avec un pilier de la scène montréalaise, vraiment un poids lourd lui également, une plume qui est très très lourde, qui est pleine de sens également. Bref, je parle ici de Mike Zopp, qui nous offre Mal à la tête.

Manu Militari dans la dose rap et il fait partie des grands rappeurs. Et c'est important pour moi de rendre hommage également à ceux et celles qui sont là depuis longtemps et surtout qui étaient là à l'époque. On va entendre la rappeuse Dee de la formation Attache Tatuc qui était dramaturge avant ça. Un peu plus tard dans l'émission, on va également avoir Stratège qui avait sorti un excellent album intitulé Back en solo. Ça doit faire 15-20 ans de ça. Je l'avais beaucoup aimé. Moi, il y avait des bonnes tunes là-dessus comme Cascadeur. En collaboration avec Rain Man, il y avait GLD, Choudi, les Sosies là-dessus. Bref, grosse tune. Je l'avais bien aimé cet album-là. Et il y avait la chanson Ma Génération également. L'album Back en solo qui marquait un tournant pour Stratège qui avait été dans le groupe Les Architectes. Il avait également sorti son album avec Comna Gotamassos. Donc là, un retour, il était seul, quoique c'était bien entouré de plusieurs gros featuring également sur cet album-là. Donc ça va jouer. Et à peu près à la même époque, le rappeur Vaille avait sorti son album Ma Raison. Il y avait beaucoup de gros singles sur cet album-là, beaucoup de grosses tunes en général. Moi, c'est un album que j'ai adoré. Et ça, c'est une des chansons qu'il avait choisi de clipper et d'en faire un single à l'époque, Vaille, que voici avec

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1: Beaucoup de grosses tunes à venir dans la prochaine demi-heure. C'est le cas de Papaz qui avait collaboré avec Shoudi de Limoilou Stars pour un gros single à l'époque intitulé « Ce qui me blesse ». Il y avait également l'Assemblée qui avait feat avec Dramatique de Mozaïen, la chanson « Enlève ton masque ». L'Assemblée et Papaz faisaient partie un peu de l'entourage Hero Prod à l'époque, qui était quand même une maison de disques qui était bien établie. Aujourd'hui, on est ailleurs, là, entre autres, ironique, qui est plutôt du côté des médias sportifs montréalais. Alors, les choses ont évolué, mais ils ont quand même laissé de gros singles qu'on va s'offrir un peu plus tard dans l'émission. D'abord, on va retourner dans le passé, fin des années 90 et début 2000, avec une grosse chanson de King qui était dans le duo Block B avec Connaisseur Ticazo. Il y avait également ONZE et Deux Faces ensemble qui créaient le duo Constellation. Et Kenox, également du 8-3 avec ONZE et Deux Faces. Bref, ces quatre-là se retrouvaient sur la chanson Les Vrais Soldats, qui est une espèce de medley là où le beat change entre chaque rappeur. Et pour vrai, c'est une pièce d'anthologie. Tout comme cette chanson de Dee. Dee est une excellente rappeuse qui faisait partie du groupe Attache Tatuc, qui avant ça s'appelait Traumaturge. Et on l'entend bien dans l'audio, là, ça ne date pas d'hier, sa chanson Australie. Mais c'est un gros single qui est important dans l'histoire du rap québécois, et on se l'offre en musique.

Gros classique du rap québécois, c'est Kenox qu'on vient d'entendre. Avant, c'était Deux Faces, ONZE et King pour les vrais soldats dans la dose rap. Certes, on est là pour ne pas oublier les grands classiques, mais aussi pour vous garder au courant de ce qui se passe plus récemment sur la scène. Le rappeur Ken Lo a sorti un EP en collaboration avec le légendaire DJ Manifest intitulé « Le cash vaut rien ». Ça va bien se bumper cet été, ça c'est clair, avec le soleil, la chanson « On n'arrête pas ». Va jouer dans un instant. Il y a également Eman, lui également du groupe À la Claire Ensemble, qui vient de sortir un projet sur lequel il a une collaboration avec Lou Fresh. La chanson intitulée Élégant, qui vraiment est excellente. Tout ça va jouer. Mais d'abord, c'est Obia le chef, qui est une des plus grandes plumes du rap québécois, un des rappeurs les plus incisifs également. Vient de sortir une chanson avec l'excellent Shreeze. Les deux se retrouvent pour la chanson Animé.

Tenlo et DJ Manifest pour On n'arrête pas. C'est un projet complet qu'ils ont, ces deux-là, ensemble, intitulé Le cash vaut rien. C'est une des récentes sorties qui va assurément bomber cet été. C'est presque la fin de la dose rap et on se laisse avec deux grands, des jeunes classiques, j'ai envie de dire. On n'est pas dans les albums mythiques de la fin des années 90, mais quand même, tu sais, au milieu des années 2000, il s'est fait du sucré de bon rap et c'était le cas avec Papaz, qui était dans l'entourage d'Hiro Prod, qui avait sorti un excellent album sur lequel il y avait un feat avec Shoudi et un cool vidéoclip également où il y avait des... T'es dans une pièce noire avec genre des trucs au sol avec des chandelles. Puis tu sais, il y avait quand même un concept, c'était nice. La chanson Skin Bless, c'est ce qui va conclure l'émission. Mais d'abord, on se laisse avec L'Assemblée qui avait sorti un album intitulé On est Back dans la deuxième moitié des années 2000. Je dirais fin des années 2000. Et il y avait un feat avec Dramatique de la formation Mosaïen. Et quand Dram est sur une chanson, on sait que c'est gros. Et ils ne se sont pas trompés, les trois ensemble, pour la chanson Enlève ton masque. Et c'est là-dessus qu'on se laisse. Merci beaucoup d'avoir été là. Puis on reprend ça la semaine prochaine. Ciao, ciao.

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20 août, journée internationale du moustique. Et j'en profite pour saluer tous les moustiques à l'écoute, et Dieu sait qu'ils sont nombreux. En direct des Galeries Mont-Joli, amateurs de rétro, de classique rock, de tout ce qui swing entre les années 60 et 90, bienvenue à votre rendez-vous du jeudi soir, les années vinyles, au microphone, à la sélection musicale. Yves Chavanel, toujours, un immense plaisir de vous retrouver et de partager avec vous cette musique extraordinaire. J'espère que vous avez passé une belle semaine et que vous êtes prêts à vivre au rythme d'une émission du tonnerre. Merci d'être là. On décolle à l'instant. C'est parti.

Les années vinyles, l'émission la plus haute des ondes, est en orbite jusqu'à 21h avec la meilleure musique des années 60 à 90. J'espère que cette première séquence de 5 vous a plu. On écoutait quoi? Chuck Berry, You Never Can Tell. Eddie Cochran, un géant du rockabilly avec Nervous Breakdown. C'est lui, entre autres, qui a composé le célèbre, immortel, éternel Summertime Blues. En 75, BTO, groupe canadien avec Hey You, un succès mondial. High Heel Sneakers. Et en 63, les Ronettes de l'ère glorieuse du Motown avec Be My Baby. Maintenant, prochaine séquence de 5, qu'est-ce qu'on écoute? Donald Lautrec, album éponyme de 66. Une version, c'est Sweet Pea. La même année, César et les Romains lançaient leur album fétiche. Et on écoute la pièce Couché, couché, cou. Oui, il nous invite à danser au couché, couché, cou. Bon, qu'est-ce que c'est? Probablement une boîte à gogo où l'on danse, quoi. Et en 79, The Cars lançaient leur deuxième album, Candy O. On écoute la chanson Night Spots. Bon, oui, album de 74, Diamond Dogs. Le succès extrait de ce 33 tours, Rebel Rebel. Mais c'est The Kingsmen avec un gros succès de l'année 63. Louis Louis.

0: Nous y voilà, le moment privilégié que beaucoup d'auditeurs réguliers de l'émission attendent avec impatience. Le Fab Four. Qu'est-ce que le Fab Four? Quatre chansons consécutives des Beatles. Et ce soir, bon, à l'image de l'émission, ce sera très varié, le Fab Four. On écoute quoi? Obladi Oblada de l'album Blanc de 68. Devil in Her Heart, c'est une version parue en 63. Not a Second Time, une des premières compositions de Lennon, c'est en 63 également. Et, bon, en 66, l'album Revolver, qui nous présentait de nouvelles sonorités, puisque, de un, les studios d'enregistrement évoluaient avec toutes les possibilités nouvelles. De deux, les Beatles avaient cessé de se produire en concert puisqu'ils se concentraient sur le travail studio. Et la pièce qu'on écoute, Tomorrow Never Knows, parue sur Revolver, bon, témoigne bien du travail de Lennon qui s'amusait avec les sonorités studio, les pistes à l'envers, etc. Et maintenant, c'est Ed Sullivan qui nous présente le groupe le plus influent, le plus important de toute la musique rock.
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George et Ringo. Vraiment des sonorités weird, c'est le moins que l'on puisse dire. Et petite remarque, seulement 2 ans séparent cette chanson, Tomorrow Never Knows, et I Want to Hold Your Hand, deux univers complètement opposés. Si vous êtes là depuis le début, un énorme merci. Et si vous venez d'arriver, on vous souhaite la bienvenue. Oui, on vous souhaite la bienvenue, dis-je. Parmi nous. Oui, merci d'être là. Salut spécial à tous ceux qui sont présents aux deux émissions, soit le jeudi de 19h-21h et tous les dimanches de 17h-21h, la meilleure musique des années 60 à 90, au microphone, à la sélection musicale. Yves Chavanel, c'est toujours un immense plaisir de vous partager cette musique que nous aimons tous. Prochaine seconde de 5, on écoute quoi, mes amis? Rock the Boat, énorme succès planétaire de l'année 74. Ça se demandait si une chanson a plus tourné que ce Rock the Boat de Hughes Corporation cette année-là. Springsteen, en 75, connaissait son premier véritable succès au hit parade avec Born to Run. En 81, album de Offenbach, Coup de foudre, on écoute la pièce Rock de velours qui sera la plus connue de cet album. Et en 74, Plum Pudding, on écoute la pièce Metropole Barbecue, mais c'est les Animals qui donnent le coup d'envoi de cette prochaine brochette de 5 avec Help Me Girl, c'est paru en 65. Merci d'être là, je vous aime, je vous embrasse et je vous étreins.